monde se divise en deux catégories. Ceux qui passent par la porte et ceux qui passent par la fenêtre. Balance ce pistolet.

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0: Dis donc, qu'est-ce que tu penses de Trudy? Elle a pas de mec, tu peux. Ah, tu vas rester éclaté?
1: Trudy, c'est celle qui a plein de trous sur la figure?
0: Non, elle, c'est Jodie. 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

0: C'est toi, François?
1: Ça va pas?
0: J'ai très très froid.
1: Ah, mais ça va s'arranger.
0: T'as fermé la porte?
1: Oui, pourquoi?
0: Parce que j'ai été attaqué par des renards tout à l'heure.
1: Ah, mais c'est normal, ça, c'est la saison.
0: Ah bon?
1: Regardez si tu veux, hein, parce que les plantes sont graves, là, il y en a pour un moment.
2: T'es sûr?
0: J'ai du mal à parler parce que j'ai les dents qui poussent.

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0: de l'aider.
1: Non, on va faire un autre. C'est le TCVV.
0: Le TCVV quoi ?
1: Temps de cuisson, viande, volaille.
2: Ah oui. Ah bah le jeu de la diète 7. À vous la main.
3: Pintade 1,8 kg.
2: 30 minutes thermostat 7. Dindonneau, pour 6 personnes.
3: 40 minutes thermostat 4. J'arrête vous 1,5 kg.
2: 50 minutes thermostat 8. 8. Travers de porc, 5 kg.
3: 50 minutes thermostat 4. 5.
1: Oh perdu, ça boule.
4: Qu'est-ce que tu fais, toi ? Pas ou quoi ?
3: Messieurs, faites-moi l'honneur de rester dormir ce soir, le temps que je réunisse la somme en cash.
2: D'accord, mais pas de coups fourrés, je vous préviens. On est des durs à cuire.
1: À cuire. Cuisson thermostat 8.

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0: Il est 4h en temps universel et à Conakry. Merci d'écouter RFI. 6h à Paris, l'heure de votre journal, Gaëtan Plenet. Bonjour Gaëtan.
1: Bonjour Nemo, bonjour à tous.
0: Et cette question à la...

0: Et puis un sommet sur l'alimentation scolaire aujourd'hui au Honduras, où c'est une vraie problématique. Pas de panique en Iran, car le gouvernement était prêt, affirme le ministre de l'économie, prêt à faire face aux nouvelles sanctions américaines. Et Téhéran a un plan sur 2 ans pour gérer ces événements, dit le ministre, qui promet, je cite, une nouvelle défaite aux États-Unis. Hier, le secrétaire américain au Trésor, Scott Bessent, a dévoilé un nouveau train de sanctions dites secondaires sur l'or, la technologie ou encore l'aviation. Mais ce n'est pas directement l'Iran qui est visé, même si l'objectif à terme, c'est d'affaiblir son économie. Là, l'idée, c'est pour Washington plutôt de s'en prendre aux partenaires commerciaux de la République islamique et de les forcer à arrêter leurs échanges sous peine de se retrouver aussi isolés que Téhéran. Les États qui n'empêcheront pas le blanchiment d'argent au nom de l'Iran seront expulsés du système dollar, a notamment prévenu Scott Bessent, sans préciser quand les sanctions entreront en vigueur, ni quel pays pourrait être visé. La Chine, peut-être, sûrement, qui continue d'acheter du pétrole à l'Iran. Toujours est-il qu'avec cette méthode, c'est surtout l'économie américaine qui pourrait souffrir, nous dit Romuald Sciorra. Il est directeur de l'Observatoire politique et géostratégique des États-Unis de l'IRIS.
1: On peut se demander si les annonces de Trump iront jusqu'au bout et si elles porteront leurs fruits. Trump nous habitue à des annonces tonitruantes. Aujourd'hui, il menace carrément la Chine et l'Inde. Peut-il véritablement imposer des sanctions à ces pays ? Oui, techniquement, il le peut. Mais les représailles économiques à l'encontre des États-Unis seront énormes. Est-ce que les nouvelles sanctions américaine pourrait avoir véritablement un impact sur l'Iran, qui est habitué à subir ce genre de sanctions depuis déjà de nombreuses années. Moyennement, dans tous les cas de figure, si ces sanctions pouvaient s'avérer fructueuses pour les Américains, on aurait peut-être dû commencer par ça. Bref, Trump a fait des annonces essentiellement pour complaire à l'opinion publique américaine à quelques semaines des élections de mi-mandat. Il est à douter qu'il ira jusqu'au bout. Il n'a aucune envie de se mettre à dos la Chine et de provoquer une nouvelle crise qui pourrait avoir des répercussions sur l'économie aux États-Unis.
0: Le directeur de l'Observatoire politique et géostratégique des États-Unis, à l'IRIS, Romuald Sciorra. Les sanctions et la pression américaine ne résoudront pas le conflit régional, a de son côté réagi la Chine avant même les annonces de Scott Bessent. Le ministre américain de la Défense, Pete Hegseth, prévient, lui, pression économique ne veut pas dire fin des frappes. Elles reprendront, dit-il, si Washington les juge nécessaires. À noter qu'une agence maritime britannique annonce qu'un pétrolier a été touché cette nuit par un projectile inconnu au large d'Oman. L'équipage va bien, mais le bateau est hors d'usage. Des bateaux régulièrement pris pour cible depuis le début de la guerre dans le détroit d'Ormuz, en partie bloqué par l'Iran, qui réclame son contrôle. Et il faut d'ailleurs rétablir là-bas, à Ormuz, la navigation sans péage. Voilà ce que disent la France et l'Arabie Saoudite dans une déclaration conjointe publiée hier à Paris. Le prince héritier saoudien Mohamed Ben Salman était en visite. Alors, au-delà de la situation régionale, c'était aussi l'occasion de signer de nombreux contrats et notamment un protocole d'accord pour créer 3 parcs d'attractions près de Paris. Ce sera financé par Riyad, Oriane Verdier.
2: L'Arabie Saoudite va investir 6 milliards d'euros pour la construction de 3 parcs d'attractions à Cergy-Pontoise. L'un d'eux pourrait être consacré à Dragon Ball. Le projet est né d'une discussion entre les dirigeants français et saoudiens en 2024, confie une conseillère d'Emmanuel Macron. Ils se seraient découverts une passion commune pour les mangas et en particulier donc Dragon Ball Z. Mais si l'Élysée raconte le projet de 2 visionnaires au loisir commun, d'autres dénoncent une nouvelle provocation. Voilà plusieurs années notamment que l'ONG Amnesty International accuse Emmanuel Macron de se faire l'architecte principal de la réhabilitation de Mohamed Ben Salman. Ce dernier est notamment accusé d'avoir commandité l'assassinat du journaliste et opposant Jamal Khashoggi. Les autorités saoudiennes maintiennent une répression sévère de la liberté d'expression avec un usage massif de la peine de mort. Ce lundi, Paris et Riyad ont également affiché leur entente sur le dossier iranien, appelant à une solution négociée. Ils ont appelé à la fin de la politique de colonisation israélienne et doivent co-organiser une conférence pour soutenir les forces armées libanaises.
0: Et parmi les accords signés hier, l'un vise à renforcer le partenariat de défense entre Paris et Riyad. L'Ukraine et le Royaume-Uni, de leur côté, ont signé un accord sur l'utilisation de l'intelligence artificielle dans les forces armées ukrainiennes. C'était hier à Kiev, en marge de la visite du Premier ministre britannique Andy Burnham, qui co-présidait une réunion des alliés de l'Ukraine, la coalition dite des volontaires. Londres a aussi promis à Kiev un accès à des informations classifiées sur les composants du missile de croisière franco-britannique SCALM, utilisé pour frapper la Russie afin que les Ukrainiens puissent les produire directement.

0: directement chez eux. En République démocratique du Congo, une mission du mécanisme chargée de vérifier le cessez-le-feu entre Kinshasa et la FCM23 s'est déployée hier à Minembwe, dans le sud Kivu. C'était une première, avec l'appui logistique de la MONUSCO, bien que les combats continuent entre les deux camps. L'émotion est toujours très vive en Guinée, deux jours après l'effondrement de la grande décharge de Conakry. 31 corps sans vie retrouvés, 22 autres personnes blessées, et puis il y a aussi des centaines de sinistrés et d'autres habitants des environs dans des zones à risque d'effondrement qui ont dû être évacués. Car l'urgence désormais, c'est de sécuriser les environs de la décharge en attendant sa fermeture. Elle est prévue pour ces prochaines années. Tanguy Billon.
1: Après l'effondrement de la décharge de Dar es Salaam, des dizaines de rescapés se sont réfugiés chez des membres de leur famille ou chez des connaissances. Mais plus de 300 personnes, des sinistrés ou des personnes habitant dans des zones considérées comme à fort risque, ont dû être évacuées par les autorités. Elles ont trouvé refuge dans une école primaire de la commune de Dixine, à quelques kilomètres. Hier encore, sous la forte pluie, des pelleteuses poursuivaient les recherches. La pluie a contribué à déstabiliser cette montagne d'ordures, mais cela fait déjà des années que le gouvernement prévoit de fermer la décharge. Non seulement elle s'effondre régulièrement. En 2017, par exemple, 9 personnes avaient déjà perdu la vie dans les mêmes circonstances, mais elle est extrêmement polluante. Puisqu'il n'y a aucun autre moyen de détruire les déchets, des feux y sont régulièrement allumés et la fumée toxique empoisonne l'air dans tous les environs. En 2022, la Guinée lançait le projet de construction d'une nouvelle décharge dans la commune de Koya à la sortie de Conakry. Les travaux sont en cours. Son ouverture est attendue avec impatience car elle permettra la fermeture tant attendue de la décharge de Dar es Salaam.
0: Précision de Tanguy Billon. Lourd bilan en Haïti après une attaque de gangs armés dans la nuit de lundi à mardi. Ça s'est passé à Kenskoff, une commune dans les hauteurs de Port-au-Prince. Près de 40 personnes ont été tuées d'après un bilan du maire qui affirme que d'autres personnes sont portées disparues. Des recherches sont en cours. Il explique que les assaillants ont fait irruption dans un camp de réfugiés dans une église. Le gouvernement annonce l'envoi sur place de renforts. Et puis je rappelle qu'une force de répression des gangs soutenue par l'ONU est en préparation pour soutenir justement les autorités locales face à cette violence qui gangrène Haïti. RFI, il est 6h08 à Paris, même heure à Pomas dans l'Aude, dans le sud du pays. La commune a été frappée par une tornade hier en fin d'après-midi. 41 habitants blessés, 300 maisons endommagées. Le phénomène a été violent. Les images qui circulent sur les réseaux sociaux sont assez impressionnantes. Écoutez cette habitante encore sous le choc.
2: Le village est totalement dévasté. Beaucoup de gens ont tout perdu. La situation est vraiment chaotique. Je pense que sur les images, on voit des choses, mais on ne se rend pas compte. Tout est détruit. On n'a plus d'école, on n'a plus rien.
0: Des propos recueillis par nos confrères de BFM TV. Au Venezuela, 2 mois après le double séisme qui a ravagé le pays, le bilan s'est alourdi. Le gouvernement par intérim parle désormais de plus de 6500 morts. Parmi eux, une centaine de migrants qui venaient de rentrer dans le pays après avoir été expulsés des États-Unis. Ils se trouvaient dans un bâtiment des services de renseignement lorsque la terre a tremblé. Leurs proches ont manifesté leur colère hier à Caracas. La malnutrition et la dénutrition des enfants en Amérique latine à l'ordre du jour d'un sommet mondial qui s'ouvre ce mardi au Honduras. Ça va durer 3 jours. Les participants, 19 pays d'Amérique latine et des Caraïbes, mais aussi l'Organisation des Nations Unies pour l'alimentation et l'agriculture vont réfléchir ensemble pour proposer aux enfants une alimentation plus nutritive dans les cantines scolaires. Et c'est un vrai problème, notamment chez l'hôte de ce sommet, puisque selon l'UNICEF, près d'un enfant hondurien sur 5 souffre de dénutrition chronique. Reportage de Marie Griffon.
3: Dans cette école, les 30 enfants de 5 à 6 ans se rendent à la cantine pour déjeuner. Leslie Avares est la cuisinière.
4: Le déjeuner, ce sont des spaghettis et la boisson fraîche est à l'ananas.
3: Repas complet pour ces enfants qui vivent dans l'un des quartiers les plus pauvres de la capitale, Tegucigalpa, où le salaire des familles atteint à peine 6 dollars par jour. Teresa Rosales, la directrice de l'école.
5: Nous avons accueilli des enfants dénutris. Nous savons que les conditions de vie de chaque famille ne permettent pas de les nourrir.
3: Ici, un repas par jour, mais de nombreux établissements ne peuvent pas faire la même chose.
5: La difficulté dans de nombreux établissements scolaires, c'est qu'ils ne disposent pas, comme ici, de cuisine pour préparer les repas. pas. Lorsqu'ils reçoivent les aliments par le gouvernement hondurien et par le Programme alimentaire mondial, la FAO, tout leur est donné sous forme de produits secs, non cuisinés.
3: Autre enjeu abordé par le sommet, l'augmentation du diabète et de l'obésité des enfants. Pedro Ramos est médecin endocrinologue.
6: Il y a beaucoup de consommation de boissons sucrées, de soda, de chips, de sucreries, de desserts. Les gens disent « bon, je n'ai pas d'argent ». Pourtant, à midi, ils achètent un soda. C'est le manque d'éducation alimentaire et d'orientation sur la nutrition qui provoque ces mauvaises habitudes.
3: En Amérique latine, 9% des enfants de moins de 5 ans sont en surpoids, un chiffre qui ne cesse d'augmenter depuis les années 2000. Marie Griffon, Tegucigalpa, RFI.
0: En France, après l'article du journal Le Canard enchaîné au début du mois, le maire de Saint-Denis, Bali Bagayoko, est désormais visé par une enquête pour détournement de fonds publics. Avant de devenir une figure de la France insoumise, il est accusé d'avoir cumulé deux fonctions à temps plein, l'une à l'hôtel de ville, l'autre à la RATP. Le parquet veut vérifier ces informations. Le principal intéressé, lui, se dit serein. Et les insoumis font bloc derrière lui, Victorien Vuillaume.
7: Ça dégonflera comme à chaque fois, explique un député insoumis qui voit là une nouvelle démonstration de la cabale politique.
8: Bonjour, ce matin au réveil et après l'orage de la soirée d'hier, le bleu domine le ciel lausérien. Dans l'après-midi, le temps va rester sec à l'exception d'un risque de gouttes sur le mont Lozère et la frontière du Cantal. Côté température, il fera au maximum 23 degrés à Langogne, 26 à Mende et Marvejols et 29 degrés pour Florac. 48 FM. 48.

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1: Bonjour à tous, bienvenue dans vos informations locales. Au sommaire aujourd'hui, la sécurité renforcée aux abords du lycée Chaptal-Amande, le point du préfet de la Lozère sur les attaques de loups dans le département, la région qui débloque des fonds pour la culture et bien sûr, toutes les sorties du jour. Alors que la rentrée approche pour les lycéens, la ville demande à renforcer la sécurité aux abords du lycée Chaptal. Suite à plusieurs signalements d'habitants, un ralentisseur a été créé rue de l'Espérance, en amont du passage piéton menant au parking du lycée. La limitation à 30 km/h est désormais mieux signalée, avec de nouveaux panneaux et un marquage au sol renforcé. Le maire de Mende, Patrice Saint-Léger, a par ailleurs demandé un renforcement des contrôles de police dans ce secteur. Toujours en Lozère, le préfet Gilles Quenervé a fait un point vendredi sur la présence du loup dans le département. Le nombre d'attaques reste stable mais préoccupante. 84 attaques ont été recensées depuis le début de l'année contre 95 à la même date en 2025. Face à cette pression toujours forte sur les troupeaux, le préfet Gilles Quenervé a tenu à réaffirmer ce vendredi le soutien de l'État aux éleveurs.
2: Une situation plutôt stable, mais qui évidemment nécessite toujours des efforts. On ne va pas relâcher tout ce qui a été fait. Et donc on continue au quotidien notre travail de fond pour avoir un maximum d'actions positives au bénéfice de nos éleveurs. Et ça, c'est quelque chose d'important parce que lorsqu'on a des agriculteurs, des éleveurs qui sont dans nos bureaux, qui viennent nous expliquer leur détresse, qu'on les voit parfois en larmes, ça nous oblige à avoir des résultats et à les accompagner du mieux possible. Donc c'est ce que l'on fait au quotidien avec l'ensemble des services de l'État. Nous avons un cadre réglementaire qui nous permet évidemment de travailler à la fois sur la protection des troupeaux avec des mesures de protection, des mesures périmétriques, des mesures d'accompagnement avec des chiens de troupeau, avec un certain nombre d'autres mesures. Une défense effective avec la venue de lieutenants de louveterie que l'on mandate, que l'on mobilise pour venir accompagner les éleveurs, notamment la nuit. Et puis on a d'autres choses évidemment. On a la brigade loup qui est une brigade nationale qui interviendra en Lozère prochainement. Et au-delà de ça, malheureusement, quand les attaques ont lieu, on indemnise nos éleveurs. On leur permet à la fois d'avoir une compensation financière lorsque leurs troupeaux sont attaqués, sont parfois fortement endommagés. Et puis, on indemnise et on accompagne pour des emplois de berger, pour des chiens de protection. Donc voilà, cette action est complète, globale. Elle est quotidienne. Et encore une fois, c'est une action de fond. L'État est pleinement mobilisé pour accompagner nos éleveurs.
1: Au total, près de 190 éleveurs lozériens bénéficient cette année de mesures de protection et 229 disposent d'une autorisation de tir de défense. L'État rappelle que chaque attaque signalée fait désormais l'objet d'un constat sous 48 heures. L'an dernier, 5 loups ont été prélevés en Lozère. Changement de registre maintenant. Du côté de la culture, la région Occitanie mobilise près de 2 millions d'euros pour soutenir 11 structures culturelles sur proposition de Carole Delga. En Lozère, c'est le site mégalithique des Bondons qui en bénéficie. 550 000 euros pour l'aménagement du site porté par le département. Ouvert depuis juin dernier, le lieu propose un centre d'interprétation, un belvédère et un espace dédié aux produits locaux pour valoriser un patrimoine vieux de 5000 ans. Cette aide s'ajoute à une première enveloppe de 200 000 euros déjà attribuée en 2023. Et toujours à l'initiative de la région, les artistes ont jusqu'au 7 septembre pour s'inscrire aux journées des ateliers d'artistes d'Occitanie. Organisée par la région, cette 9e édition se tiendra les 10 et 11 octobre. Céramistes, peintres, sculpteurs ou photographes ouvriront gratuitement leurs portes au public dans toute la région. L'an dernier, l'événement avait rassemblé plus de 500 artistes et attiré 18 000 visiteurs, un chiffre qui est quadruplé depuis sa création en 2018. Les inscriptions se font sur le site de la région, larégion.fr. Autre initiative locale, cette fois-ci en faveur de l'environnement avec l'association Copage qui accompagne particuliers, agriculteurs et collectivités pour planter haies et arbres, de véritables alliés face au réchauffement climatique. Sous leur couvert, la température peut baisser jusqu'à 13 degrés. Et si vous êtes intéressé pour vous faire accompagner, il vous faudra contacter l'association Copage. Du côté des sorties du jour, l'ensemble vocal Cœur Guillaume donne un concert ce mardi 25 août à 20h30 à l'église de Saint-Laurent-de-Trèves. 12 chanteurs et musiciens proposent un voyage musical du Moyen-Âge à la Renaissance. Gratuit, participation libre conseillée à partir de 10 ans. Pour les amateurs d'histoire, l'Office de tourisme de Mende invite à découvrir la pharmacie historique de l'ancien hôpital. Une visite guidée d'1h30 dès 5 euros, gratuite pour les moins de 9 ans. Pour les amoureux de nature, un pique-nique, une balade naturaliste au crépuscule au bois de la Loubière vous est proposé de 18h30 à 20h30. 15 euros dès 8 ans, gratuit en dessous. Inscription à l'office de tourisme de Mende. Pour les sportifs, cette fois-ci, dernière initiation au biathlon d'été à la station du Mont-Lozère. C'est de 14h à 16h, c'est gratuit, mais les places sont limitées. Enfin, côté spectacle vivant, les foyers ruraux d'Alenque et de l'Anglade-Brenou présentent une création musicale et théâtrale à 16h ce samedi à l'Anglade-Brenou. C'est gratuit et ouvert à tous. Et toujours dans le Val d'Aunaise, des adolescents s'initient aux arts du cirque avec la compagnie Les Imprévérisibles. Après une tournée au pont de Montvert, au Bruel et à la Malène, la représentation finale aura lieu ce vendredi à 20h30, toujours à l'Anglade-Brenou.
0: Bonjour, ce matin au réveil et après l'orage de la soirée d'hier, le bleu domine le ciel lausérien. Dans l'après-midi, le temps va rester sec à l'exception d'un risque de gouttes sur le mont Lozère et la frontière du Cantal. Côté température, il fera au maximum 23 degrés à Langogne, 26 à Mende et Marvejols et 29 degrés pour Florac. 48 FM.

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0: Bonjour, ce matin au réveil et après l'orage de la soirée d'hier, le bleu domine le ciel lozérien. Dans l'après-midi, le temps va rester sec à l'exception d'un risque de gouttes sur le mont Lozère et la frontière du Cantal. Côté température, il fera au maximum 23 degrés à Langogne, 26 à Mende et Marvejols et 29 degrés pour Florac.
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1: Bonjour à tous, bienvenue dans vos informations locales. Au sommaire aujourd'hui, la sécurité renforcée aux abords du lycée Chaptal-Amande, le point du préfet de la Lozère sur les attaques de loups dans le département, la région qui débloque des fonds pour la culture et bien sûr, toutes les sorties du jour. Alors que la rentrée approche pour les lycéens, la ville demande à renforcer la sécurité aux abords du lycée Chaptal. Suite à plusieurs signalements d'habitants, un ralentisseur a été créé rue de l'Espérance, en amont du passage piéton menant au parking du lycée. La limitation à 30 km/h est désormais mieux signalée, avec de nouveaux panneaux et un marquage au sol renforcé. Le maire de Mende, Patrice Saint-Léger, a par ailleurs demandé un renforcement des contrôles de police dans ce secteur. Toujours en Lozère, le préfet Gilles Quenervé a fait un point vendredi sur la présence du loup dans le département. Le nombre d'attaques reste stable mais préoccupante. 84 attaques ont été recensées depuis le début de l'année contre 95 à la même date en 2025. Face à cette pression toujours forte sur les troupeaux, le préfet Gilles Quenervé a tenu à réaffirmer ce vendredi le soutien de l'État aux éleveurs.
2: Une situation plutôt stable, mais qui évidemment nécessite toujours des efforts. On ne va pas relâcher tout ce qui a été fait. Et donc on continue au quotidien notre travail de fond pour avoir un maximum d'actions positives au bénéfice de nos éleveurs. Et ça, c'est quelque chose d'important parce que lorsqu'on a des agriculteurs, des éleveurs qui sont dans nos bureaux, qui viennent nous expliquer leur détresse, qu'on les voit parfois en larmes, ça nous oblige à avoir des résultats et à les accompagner du mieux possible. Donc c'est ce que l'on fait au quotidien avec l'ensemble des services de l'État. Nous avons un cadre réglementaire qui nous permet évidemment de travailler à la fois sur la protection des troupeaux avec des mesures de protection, des mesures périmétriques, des mesures d'accompagnement avec des chiens de troupeau, avec un certain nombre d'autres mesures. Une défense effective avec la venue de lieutenants de louveterie que l'on mandate, que l'on mobilise pour venir accompagner les éleveurs, notamment la nuit. Et puis on a d'autres choses évidemment. On a la brigade loup qui est une brigade nationale qui interviendra en Lozère prochainement. Et au-delà de ça, malheureusement, quand les attaques ont lieu, on indemnise nos éleveurs. On leur permet à la fois d'avoir une compensation financière lorsque leurs troupeaux sont attaqués, sont parfois fortement endommagés. Et puis, on indemnise et on accompagne pour des emplois de berger, pour des chiens de protection. Donc voilà, cette action est complète, globale, elle est quotidienne. Et encore une fois, c'est une action de fond. L'État est pleinement mobilisé pour accompagner nos éleveurs.
1: Au total, près de 190 éleveurs lozériens bénéficient cette année de mesures de protection et 229 disposent d'une autorisation de tir de défense. L'État rappelle que chaque attaque signalée fait désormais l'objet d'un constat sous 48 heures. L'an dernier, 5 loups ont été prélevés en Lozère. Changement de registre maintenant. Du côté de la culture, la région Occitanie mobilise près de 2 millions d'euros pour soutenir 11 structures culturelles sur proposition de Carole Delga. En Lozère, c'est le site mégalithique des Bondons qui en bénéficie. 550 000 euros pour l'aménagement du site porté par le département. Ouvert depuis juin dernier, le lieu propose un centre d'interprétation, un belvédère et un espace dédié aux produits locaux pour valoriser un patrimoine vieux de 5000 ans. Cette aide s'ajoute à une première enveloppe de 200 000 euros déjà attribuée en 2023. Et toujours à l'initiative de la région, les artistes ont jusqu'au 7 septembre pour s'inscrire aux journées des ateliers d'artistes d'Occitanie. Organisée par la région, cette 9e édition se tiendra les 10 et 11 octobre. Céramistes, peintres, sculpteurs ou photographes ouvriront gratuitement leurs portes au public dans toute la région. L'an dernier, l'événement avait rassemblé plus de 500 artistes et attiré 18 000 visiteurs, un chiffre qui est quadruplé depuis sa création en 2018. Les inscriptions se font sur le site de la région, larégion.fr. Autre initiative locale, cette fois-ci en faveur de l'environnement avec l'association Copage qui accompagne particuliers, agriculteurs et collectivités pour planter haies et arbres, de véritables alliés face au réchauffement climatique. Sous leur couvert, la température peut baisser jusqu'à 13 degrés. Et si vous êtes intéressé pour vous faire accompagner, il vous faudra contacter l'association Copage. Du côté des sorties du jour, l'ensemble vocal Cœur Guillaume donne un concert ce mardi 25 août à 20h30 à l'église de Saint-Laurent-de-Trèves. 12 chanteurs et musiciens proposent un voyage musical du Moyen-Âge à la Renaissance. Gratuit, participation libre conseillée à partir de 10 ans. Pour les amateurs d'histoire, l'Office de tourisme de Mende invite à découvrir la pharmacie historique de l'ancien hôpital. Une visite guidée d'1h30 dès 5 euros, gratuite pour les moins de 9 ans. Pour les amoureux de nature, un pique-nique, une balade naturaliste au crépuscule au bois de la Loubière vous est proposé de 18h30 à 20h30. 15 € dès 8 ans, gratuit en dessous. Inscription à l'office de tourisme de Mende. Pour les sportifs, cette fois-ci, dernière initiation au biathlon d'été à la station du Mont-Lozère. C'est de 14h à 16h, c'est gratuit, mais les places sont limitées. Enfin, côté spectacle vivant, les foyers ruraux d'Alenque et de Langlade-Brenoux présentent une création musicale et théâtrale à 16h ce samedi à Langlade-Brenoux. C'est gratuit et ouvert à tous. Et toujours dans le Val d'Aunaise, des adolescents s'initient aux arts du cirque avec la compagnie Les Imprévérisibles. Après une tournée au pont de Montvert, au Bruel et à la Malène, la représentation finale aura lieu ce vendredi à 20h30, toujours à Langlade-Brenoux.
0: Bonjour, ce matin au réveil et après l'orage de la soirée d'hier, le bleu domine le ciel lausérien. Dans l'après-midi, le temps va rester sec à l'exception d'un risque de gouttes sur le mont Lozère et la frontière du Cantal. Côté température, il fera au maximum 23 degrés à Langogne, 26 à Mende et Marvejols et 29 degrés pour Florac. 48 FM.

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0: Le journal international. Bonjour Gaëtan Plenel.
2: Bonjour Clotilde, bonjour à tous.
0: Plus de 2 semaines que sa maison est assiégée par les colons israéliens.
2: Rencontre dès le début de ce journal avec un habitant de Kousra, en Cisjordanie occupée. Il nous raconte son quotidien reclus et en colère. L'Iran en colère aussi après les nouvelles sanctions américaines dévoilées hier. On sera à Téhéran. Puis en Pologne, auprès des Ukrainiens exilés. Leur quotidien à eux est de plus en plus difficile dans un climat de tension avec les nationalistes polonais. L'actualité, c'est aussi cette attaque très meurtrière des gangs armés en Haïti, au moins 40 morts. Les États-Unis qui proposent d'étendre à tout le Soudan l'embargo de l'ONU sur les armes. Et puis en France, c'est la rentrée pour le gouvernement et objectif budget 2027.
0: 3 maisons et leurs habitants, ou peut-être plutôt leurs détenus, hein, parce que c'est un peu à ça que leur vie ressemble depuis plus de 2 semaines maintenant en Cisjordanie occupée.
2: À Kousra, où ces habitations sont assiégées par des colons israéliens, l'armée israélienne s'est déployée, mais les colons sont toujours là. Et les occupants de ces maisons n'ont pas le droit de sortir de chez eux. Bonjour Frédéric Misselin.
3: Bonjour.
2: Vous êtes notre envoyé spécial permanent à Jérusalem et vous avez pu aller rencontrer l'un de ses habitants, ce qui est très rare, hein, les accès sont contrôlés de près. Alors cet habitant, il s'appelle Loï Ridi, il est palestinien et citoyen américain et il était aux États-Unis quand ça a commencé. Alors il est revenu à Kousra pour défendre sa propriété.
3: Oui, exactement. Et Loï Ridi vit dans sa maison comme dans une prison, retranchée. Il ne peut pas sortir de chez lui. Et l'accès à sa propriété se fait uniquement sur autorisation de l'armée israélienne. C'est une zone militaire fermée. Il faut passer un checkpoint au bout d'une route poussiéreuse sur les collines de Kousra. Loï Ridi explique

0: pas pouvoir y pulser 3, 4, 5 ou 6 colons. En plus de cela, il nous empêche, nous les habitants, de nous déplacer librement et empêche quiconque du village de venir nous rendre visite ou de nous apporter de la nourriture.
1: Loai a hissé le drapeau américain sur le toit de sa maison. Il demande la protection des États-Unis. Le siège s'éternise. 13 personnes sont prises au piège à Kousra. Youssef Hassan habite la maison voisine, elle aussi encerclée. Il rappelle que les colons ont déjà sévi dans la région.
2: Ce n'est pas du tout pareil quand on a un passeport américain. Je connais quelqu'un à Toubas qui n'avait pas de papiers américains, pas de pièces d'identité. Personne n'a rien fait pour lui. Ni l'armée, ni la police, personne n'a rien fait. Et finalement, malheureusement, il a dû quitter sa maison.
1: Loai Ridi, lui, est déterminé à protéger sa maison et refuse de partir.
3: Merci Frédéric Misselin, en direct de Jérusalem et de retour de Kousra.
4: Quelque chose d'incroyable est arrivé, voilà ce que dit Benjamin Netanyahou.
3: Dans un entretien accordé à la chaîne israélienne à Channel 14, le Premier ministre l'affirme, l'Iran a tenté d'assassiner l'un de ses fils, alors il ne dit pas lequel, il ne dit pas non plus quand c'est arrivé, ni ce qui s'est précisément passé.
4: Côté américain non plus, on ne donne pas beaucoup de détails.
3: Mais qui va être concerné par les nouvelles sanctions annoncées hier et quand entreront-elles en vigueur, on l'ignore. Mais en tout cas, le secrétaire américain au Trésor Scott Bessent a expliqué comment Washington comptait asphyxier l'économie iranienne en s'en prenant aux pays qui commercent encore avec Téhéran. L'or, l'aviation, le transport maritime, voilà les victimes de ce nouveau train de sanctions. Égard aux États qui ne coopéreraient pas, ils partageront l'isolement de l'Iran, dit Scott Bessent, qui envisage notamment d'exclure ces pays du système dollar. Correspondance à Téhéran de Siavosh Ghazi.
5: Avec l'annonce de nouvelles sanctions les plus lourdes par les États-Unis contre l'Iran, la première conséquence a été une chute vertigineuse encore plus importante de la valeur de la monnaie iranienne. Le rial a encore perdu de sa valeur face au dollar et face à l'euro. Conséquence, il y aura une hausse des prix, notamment des produits de consommation courante, ce qui aura des effets bien évidemment sur la vie de tous les jours des Iraniens. Beaucoup de produits ont augmenté ces derniers jours, et donc une première conséquence importante, mais l'Iran insiste sur le contrôle du détroit d'Ormuz en affirmant que si jamais des pays accompagnaient les États-Unis dans leur guerre économique contre l'Iran, il y aura des réactions militaires importantes, en particulier contre les Émirats Arabes Unis, mais dans le même temps, les négociations entre l'Iran et la partie pakistanaise qui avait joué les intermédiaires, qui avait abouti au cessez-le-feu mettant fin à la guerre de 40 jours, ont continué. Les résultats ont été positifs, a déclaré le chef de l'état-major des forces armées pakistanaises qui était venu à Téhéran. Aujourd'hui, le ministre Omanet des Affaires étrangères doit également venir à Téhéran pour poursuivre ces négociations.
3: Siavosh Ghazi, à Téhéran, les sanctions américaines qui par contre continuent d'être levées pour la Syrie. Les États-Unis ont retiré hier Damas de leur liste des pays accusés de soutenir le terrorisme. La Syrie se débarrasse d'un lourd fardeau et s'engage sur la voie du développement et de la reconstruction, se réjouit ce matin son président Ahmed Al-Shara.
4: Dans l'actualité également, Gaëtan, 2 morts côté russe, 2 autres côté ukrainien.
3: En Russie, c'est une raffinerie de la région de Krasnodar qui a été visée par des drones ukrainiens, tandis qu'en Ukraine, les 2 personnes ont perdu la vie dans l'explosion d'une bombe guidée à Zaporijja.
4: L'Ukraine qui fêtait hier les 35 ans de son indépendance.
3: Un anniversaire en pleine guerre, fêté aussi par près d'un millier d'Ukrainiens qui se sont exilés en Pologne. Mais depuis le début de l'été, là-bas, une vague de haine anti-ukrainien monte, poussée par la droite nationaliste polonaise et la désinformation russe aussi qui fleurit sur les réseaux sociaux. Alors pour cette journée de l'indépendance, le face-à-face avec les nationalistes était inévitable. Reportage à Varsovie d'Adrien Sarla.
6: Slava Ukraine!
7: En s'éloignant du rassemblement, célébrant l'amitié polono-ukrainienne, Stanisława se fait rapidement encercler par des contre-manifestants, agacés par son drapeau ukrainien fièrement brandi.
8: Ma grand-mère a été tuée brutalement dans les Basses-Carpates par les nationalistes ukrainiens. Ça vous fait rire quand on parle de la tragédie qui s'est déroulée là-bas ?
9: Bien sûr que non, ça ne me fait pas rire. Mais je me demande pourquoi tant de gens comme vous continuent de vivre dans le passé. On devrait aller de l'avant, main dans la main avec l'Ukraine, contre Poutine.
7: La scène illustre parfaitement les tensions qui agitent le pays autour de la mémoire des massacres de Voligny perpétrés durant la Seconde Guerre mondiale. Le souvenir des 100 000 Polonais assassinés est ressassé à l'envi ces dernières semaines pour justifier une vague de haine et des actes d'agression visant les Ukrainiens.
9: La situation actuelle en Pologne ne me plaît pas du tout. Tous les jours, je lis qu'un enfant ou qu'un citoyen ukrainien s'est fait tabasser par ce genre de personnes. Et ça m'inquiète.
7: Cette année, les organisateurs de la fête de l'indépendance

0: Danse n'ont pu compter sur le soutien que de deux sponsors pour financer l'événement, contre une vingtaine les autres années. Les équipes de sécurité, elles, ont été renforcées par crainte de débordement ou de violence. Adrien Sarla, Varsovie, RFI.
1: C'est une nuit de terreur que raconte en Haïti le maire de Kenskov.
2: La commune dans les hauteurs de Pétionville a été la cible d'une attaque attribuée à des gangs armés. C'était dans la nuit de dimanche à lundi. Plus de 40 personnes ont été tuées selon les autorités locales. Leur corps était encore visible en pleine rue lorsque le jour s'est levé. À Port-au-Prince, Peterson Luxama.
3: À Kenskov, le sang des citoyens a une nouvelle fois coulé à flot. Les gangs ont semé la panique et plongé la population dans une profonde détresse. Cette dame, un morceau de tissu autour de la taille, ne peut retenir ses larmes devant le cadavre d'un membre de sa famille. Selon plusieurs témoignages, des maisons ont été pillées et incendiées au cours de l'attaque. Cet habitant sexagénaire, encore sous le choc, nous raconte comment il a réussi à échapper avec sa famille aux violences des gangs.
4: Moi, je ne sais même pas comment j'ai réussi à m'échapper. Quand j'ai entendu les tirs, je pensais que c'était la police, mais c'était les bandits. Nous avons escaladé un mur, puis nous avons couru pour nous cacher sous des tôles. Il y a beaucoup de morts. La file des personnes tuées s'est tendue haut jusqu'en bas.
3: Pour Marlène, la douleur est encore plus profonde. Elle a perdu son mari et son frère dans l'attaque. Assise avec ses 5 enfants autour d'elle, la voix en sanglots, elle raconte le drame, les yeux rivés sur le cadavre de son mari.
5: Ils ont pénétré de force dans la maison, enfoncé la porte et emmené mon mari. Les bandits lui ont dit « Marche, sinon nous vous tuons !» Malgré cela, il s'est battu avec les bandits. Mais ce matin, c'est son cadavre que je suis en train de regarder. Il me laisse avec 5 enfants. C'est lui qui subvenait à nos besoins.
3: C'est depuis le début de l'année 2025 que les groupes armés cherchent à renforcer leur emprise sur Kenskov. Les habitants restent confrontés à l'insécurité et vivent dans la peur. Peterson Luxama, Port-au-Prince, RFI.
1: La situation au Soudan, Gaëtan, au menu d'une nouvelle réunion du Conseil de sécurité des Nations Unies, c'était hier.
2: Et face au risque de régionalisation du conflit, les États-Unis ont proposé d'étendre à tout le pays l'embargo de l'ONU sur les armes instauré il y a un peu plus de 20 ans maintenant au Darfour, une province aujourd'hui contrôlée par les forces de soutien rapide. Washington propose, mais Moscou pourrait bloquer, Tanguy Bihan.
6: Prévenir la régionalisation de la guerre civile soudanaise, c'est la priorité du ministre danois des Affaires étrangères et président de la réunion du Conseil de sécurité, Lars Løkke Rasmussen.
7: Soyons clairs sur ce qui est en jeu. La guerre au Soudan n'est jamais restée confinée à ses propres frontières. Elle déstabilise les pays voisins et l'ensemble de la région. Elle attire les armes de l'étranger et les réseaux criminels.
6: Alors que le soutien aux belligérants des Émirats Arabes Unis et de l'Arabie Saoudite est documenté, le gouvernement américain avait présenté début juin la guerre au Soudan comme une guerre par procuration entre plusieurs pays, d'où la proposition d'instaurer un embargo sur les armes dans tout le Soudan, portée par le représentant des États-Unis, Massad Boulos.
8: Alors que de nombreux acteurs extérieurs fournissent un soutien militaire considérable et croissant aux deux parties belligérantes, le Conseil devrait prendre des mesures. D'autant plus que ce soutien extérieur risque d'entraîner des pays voisins dans le conflit soudanais. Nous pouvons renforcer les capacités du Conseil et veiller à ce que l'embargo sur les armes ainsi que le régime de sanctions reflètent les réalités actuelles du conflit. C'est pourquoi les États-Unis ont présenté une résolution solide avec en tête l'élargissement de l'embargo sur les armes à l'ensemble du territoire soudanais.
6: La Russie a mis en garde contre des mesures qui affecteraient les forces armées soudanaises du général Al-Burhan, dont elle est partenaire. Elle pourrait bloquer cette proposition avec son droit de veto.
2: Précision signée Tanguy Bihan.
1: En France, c'est la rentrée pour Emmanuel Macron.
2: La dernière en tant que président, lui qui achèvera son deuxième mandat l'an prochain. Hier, il a réuni le Conseil des ministres à l'Élysée et le gouvernement le sait, le gros dossier de cette rentrée, c'est le budget. Ça s'annonce périlleux au Parlement, Raphaël Delvolvé.
9: Pour Emmanuel Macron, ce sera, je cite, « un moment de vérité ». Ce lundi, au Conseil des ministres de rentrée, le président appelait à la responsabilité face à ce qu'il appelle des tensions sur les finances publiques. Deux jours plus tôt, le Premier ministre avait écrit aux parlementaires, Sébastien Lecornu le rassure, ne pas vouloir passer en force, mais met aussi en garde contre la tentation d'attendre la présidentielle pour adopter un budget. Car si, sans surprise, des forces politiques comme la France insoumise voteront la censure, les autres formations chercheront, elles, à se désolidariser au maximum reviennent du pouvoir avant l'élection. Mais doivent-elles pour autant prendre le risque d'une nouvelle loi spéciale et donc d'endosser la responsabilité d'une dégradation des finances au moment où la France et ses 3 400 milliards d'euros de dette empruntent plus cher que la Grèce et l'Espagne? Le couple exécutif tente d'imposer ce dilemme aux candidats et à leurs partis qui, eux, attendent la copie du gouvernement dans laquelle Sébastien Lecornu promet à ce stade des économies structurelles, mais pas de coup de rabot aveugle.
2: Raphaël Delvolvé. Et puis rebelote pour Sophie Adnaud. L'astronaute française sortira une fois de plus de la Station Spatiale Internationale tout à l'heure pour finir sa mission. Après une première sortie la semaine dernière, l'idée c'est toujours de remplacer une antenne de communication de l'ISS. Début de la sortie un peu après 12h30 en temps universel. Merci.
10: Bonjour, ce matin au réveil et après l'orage de la soirée d'hier, le bleu domine le ciel lausérien. Dans l'après-midi, le temps va rester sec à l'exception d'un risque de gouttes sur le mont Lozère et la frontière du Cantal. Côté température, il fera au maximum 23 degrés à Langogne, 26 à Mende et Marvejols et 29 degrés pour Florac.
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1: Bonjour à tous, bienvenue dans vos informations locales. Au sommaire aujourd'hui, la sécurité renforcée aux abords du lycée Chaptal à Mende, le point du préfet de la Lozère sur les attaques de loups dans le département, la région qui débloque des fonds pour la culture et bien sûr, toutes les sorties du jour. Alors que la rentrée approche pour les lycéens, la ville de Mende a renforcé la sécurité aux abords du lycée Chaptal. Suite à plusieurs signalements d'habitants, un ralentisseur a été créé rue de l'Espérance, en amont du passage piéton menant au parking du lycée. La limitation à 30 km/h est désormais mieux signalée, avec de nouveaux panneaux et un marquage au sol renforcé. Le maire de Mende, Patrice Saint-Léger, a par ailleurs demandé un renforcement des contrôles de police dans ce secteur. Toujours en Lozère, le préfet Gilles Quenervé a fait un point vendredi sur la présence du loup dans le département. Le nombre d'attaques reste stable mais préoccupante. 84 attaques ont été recensées depuis le début de l'année contre 95 à la même date en 2025. Face à cette pression toujours forte sur les troupeaux, le préfet Gilles Quenervé a tenu à réaffirmer ce vendredi le soutien de l'État aux éleveurs.
2: Une situation plutôt stable, mais qui évidemment nécessite toujours des efforts. On ne va pas relâcher tout ce qui a été fait. Et donc on continue au quotidien notre travail de fond pour avoir un maximum d'actions positives au bénéfice de nos éleveurs. Et ça, c'est quelque chose d'important parce que lorsqu'on a des agriculteurs, des éleveurs qui sont dans nos bureaux, qui viennent nous expliquer leur détresse, qu'on les voit parfois en larmes, ça nous oblige à avoir des résultats et à les accompagner du mieux possible. Donc c'est ce que l'on fait au quotidien avec l'ensemble des services de l'État. Nous avons un cadre réglementaire qui nous permet évidemment de travailler à la fois sur la protection des troupeaux avec des mesures de protection, des mesures périmétriques, des mesures d'accompagnement avec des chiens de troupeaux, avec un certain nombre d'autres mesures. Une défense effective avec la venue de lieutenants de louveterie que l'on mandate, que l'on mobilise pour venir accompagner les éleveurs, notamment la nuit. Et puis on a d'autres choses évidemment. On a la brigade loup qui est une brigade nationale qui interviendra en Lozère prochainement. Et au-delà de ça, malheureusement, quand les attaques ont lieu, on indemnise nos éleveurs. On leur permet à la fois d'avoir une compensation financière lorsque leurs troupeaux sont attaqués, sont parfois fortement endommagés. Et puis, on indemnise et on accompagne pour des emplois de berger, pour des chiens de protection. Donc voilà, cette action est complète, globale. Elle est quotidienne. Et encore une fois, c'est une action de fond. L'État est pleinement mobilisé pour accompagner nos éleveurs.
1: Au total, près de 190 éleveurs lozériens bénéficient cette année de mesures de protection et 229 disposent d'une autorisation de tiers de défense. L'État rappelle que chaque attaque signalée fait désormais l'objet d'un constat sous 48 heures. L'an dernier, 5 loups ont été prélevés en Lozère. Changement de registre maintenant. Du côté de la culture, la région Occitanie mobilise près de 2 millions d'euros pour soutenir 11 structures culturelles sur proposition de Carole Delga. En Lozère, c'est le site mégalithique des Bondons qui en bénéficie. 550 000 euros pour l'aménagement du site porté par le département. Ouvert depuis juin dernier, le lieu propose un centre d'interprétation, un belvédère et un espace dédié aux produits locaux pour valoriser un patrimoine vieux de 5 000 ans. Cette aide s'ajoute à une première enveloppe de 200 000 euros déjà attribuée en 2023. Et toujours à l'initiative de la région, les artistes ont jusqu'au 7 septembre pour s'inscrire aux journées des ateliers d'artistes d'Occitanie. Organisée par la région, cette 9e édition se tiendra les 10 et 11 octobre. Céramistes, peintres, sculpteurs ou photographes ouvriront gratuitement leurs portes au public dans toute la région. L'an dernier, l'événement avait rassemblé plus de 500 artistes et attiré 18 000 visiteurs, un chiffre qui est quadruplé depuis sa création en 2018. Les inscriptions se font sur le site de la région, laregion.fr. Autre initiative locale, cette fois-ci en faveur de l'environnement avec l'association Copage qui accompagne particuliers, agriculteurs et collectivités pour planter haies et arbres, de véritables alliés face au réchauffement climatique. Sous leur couvert, la température peut baisser jusqu'à 13 degrés. Et si vous êtes intéressé pour vous faire accompagner, il vous faudra contacter l'association Copage. Du côté des sorties du jour, l'ensemble vocal Cœur Guillaume donne un concert ce mardi 25 août à 20h30 à l'église de Saint-Laurent de Trèves. 12 chanteurs et musiciens proposent un voyage musical du Moyen-Âge à la Renaissance. Gratuit, participation libre conseillée à partir de 10 ans. Pour les amateurs d'histoire, l'Office de tourisme de Mende invite à découvrir la pharmacie historique de l'ancien hôpital. Une visite guidée d'1h30 dès 5 euros, gratuite pour les moins de 9 ans. Pour les amoureux de nature, un pique-nique et une balade naturaliste au crépuscule au bois de la Loubière vous est proposé de 18h30 à 20h30. 15€ dès 8 ans, gratuit en dessous. Inscription à l'Office de tourisme de Mende. Pour les sportifs, cette fois-ci, dernière initiation au biathlon d'été à la station du Mont-Lozère. C'est de 14h à 16h, c'est gratuit, mais les places sont limitées. Enfin, côté spectacle vivant, les foyers ruraux d'Alenque et de l'Anglade-Brenou présentent une création musicale et théâtrale à 16h ce samedi à l'Anglade-Brenou. C'est gratuit et ouvert à tous. Et toujours dans le Val d'Aunaise, des adolescents s'initient aux arts du cirque avec la compagnie Les Imprévérisibles. Après une tournée au pont de Montvert, au Bruel et à la Malène, la représentation finale aura lieu ce vendredi à 20h30, toujours à l'Anglade-Brenou.
0: Bonjour, ce matin au réveil et après l'orage de la soirée d'hier, le bleu domine le ciel lozérien. Dans l'après-midi, le temps va rester sec à l'exception d'un risque de gouttes sur le mont Lozère et la frontière du Cantal. Côté température, il fera au maximum 23 degrés à Langogne, 26 à Mende et Marvejols et 29 degrés pour Florac.

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0: Le journal international avec vous, Julien Coquelorel.
2: Et à la une de l'actualité, une nouvelle défaite américaine promise par Téhéran. La réaction iranienne aux sanctions économiques annoncées hier par les États-Unis. Washington veut asphyxier le régime iranien qui se prépare de son côté à poursuivre l'affrontement. Les tenants de la ligne dure sont désormais à la tête de l'appareil de sécurité de Téhéran. On en parle dans un instant dans notre dossier du jour. À la une également, la guerre commerciale qui se poursuit entre les États-Unis et le Canada. Des surtaxes de 50% sur le secteur automobile annoncé par Donald Trump. Après déjà une première salve de droits de douane samedi, le miel canadien fait partie des produits concernés, au grand désespoir de la filière. Dans ce journal aussi, la colère en Somalie après l'intervention sanglante de la police dans le cadre d'une opération d'expulsion à Mogadiscio. Au Honduras, un sommet sud-américain sur la malnutrition chez les enfants et puis la COP17 désertification et la question de l'eau à l'ordre du jour aujourd'hui à Oulan-Bator.
0: Ils se le tiennent pour dit, les partenaires commerciaux de l'Iran sommés de rentrer dans le rang.
2: Par le secrétaire américain au Trésor, Scott Bessent, qui présentait ce lundi une nouvelle série de sanctions à l'encontre de l'Iran, et plus particulièrement concernant les pays et les entités qui continuent de commercer avec Téhéran. Scott Bessent promet de couper toutes les ressources économiques du régime iranien et de le conduire à l'asphyxie. Il menace aussi d'isolement les États et les entités qui seraient tentées de contourner ces sanctions et va même jusqu'à envisager leur exclusion du système financier du dollar. L'Iran balaye d'un revers de main ce qu'il qualifie d'aveu de faiblesse et prédit une nouvelle défaite américaine. Le pays dit disposer d'un plan sur 2 ans pour contourner ces mesures. À quelques jours de ces 6 mois, la guerre États-Unis-Iran prend donc une couleur de plus en plus économique. Mais les deux pays maintiennent aussi la pression militaire. Bonjour Guilhem Delteille.
3: Bonjour Julien.
2: Dans notre dossier du jour, on analyse l'évolution de la stratégie iranienne qui se voit notamment dans l'organigramme de l'appareil sécuritaire de Téhéran. Le guide suprême a nommé il y a 2 semaines plusieurs responsables, dont le chef des gardiens de la Révolution et le secrétaire du Conseil suprême de sécurité nationale. Et ce sont les tenants de la fermeté qui en sortent renforcés, Guilhem.
3: Oui, ce sont des figures connues des gardiens de la Révolution qui ont été nommées, des figures à la fois expérimentées et loyales. Et ces nominations marquent un changement d'équilibre au sein du pouvoir, note Kevin Gafeiti.

0: découvert sa propre résistance et donc sa propre force. Et de ce fait, il l'use. À savoir, on peut être beaucoup plus offensif, on n'est plus dans de la défense, on est en train de faire des dommages à l'ennemi américain.
1: Alors Guilhem, est-ce que cela signifie qu'il n'y a plus de place pour la diplomatie dans la stratégie iranienne aujourd'hui ?
2: Alors non, le dialogue n'est pas rompu avec le Pakistan, pays médiateur avec les États-Unis, car Téhéran a besoin tout de même de parvenir à un accord, juge Kevan Gavrieti.
0: L'Iran joue la montre, mais à la fin, l'Iran a vraiment besoin et envie d'avoir un accord. Ne serait-ce que pour avoir une levée, même partielle, des sanctions économiques. Parce que même après les élections de mi-mandat, Donald Trump pourrait continuer de mettre la pression à l'Iran. Donc en réalité, l'Iran va chercher quand même une voie plus pérenne pour sortir de cette confrontation, donc la négociation.
2: Et en Iran, des voix plaident ouvertement pour une solution diplomatique rapide alors que l'impact économique du conflit est de plus en plus lourd. Mardi dernier, l'ancien président Mohammad Khatami a ainsi plaidé pour que l'Iran n'enterre pas l'accord cadre signé avec les États-Unis en juin. Il l'a qualifié d'opportunité sans précédent.
1: Guilhem Deltaï pour notre dossier du jour. Merci beaucoup. Et en attendant, le spectre de la guerre ne s'éloigne pas pour autant sur le terrain. Quelques heures après l'annonce des sanctions économiques américaines contre l'Iran, l'agence maritime britannique a rapporté cette nuit dans le détroit d'Ormuz une frappe par un projectile inconnu sur un navire pétrolier qui naviguait au large d'Oman.
3: Dans la région, la Syrie, elle se débarrasse d'un lourd fardeau.
1: Les mots du président syrien Ahmed al-Shara en réaction à cette autre annonce américaine hier. Les États-Unis ont retiré la Syrie de leur liste des pays accusés de soutenir le terrorisme. Damas y était inscrit depuis 47 ans et c'était encore aujourd'hui un frein à l'investissement. Un peu moins de 2 ans après la chute de Bachar al-Assad, le chef de la diplomatie syrienne a salué dans la foulée une étape historique.
3: De l'autre côté de l'Atlantique, la guerre commerciale continue, bel et bien cette fois-ci entre les États-Unis et le Canada.
1: Donald Trump poursuit sa surenchère après les droits de douane de 50% entrés en vigueur samedi sur des milliards de dollars de produits canadiens. Après l'annonce par Ottawa de surtaxes réciproques au dollar près, le président américain menace désormais de taxer à 50%. Là aussi, les voitures produites au Canada et vendues aux États-Unis, les pièces automobiles et l'acier serait aussi concerné à partir du 1er janvier 2027. Jusqu'où ira l'escalade commerciale entre les deux voisins ? Elle est déjà lourde de conséquences pour certains secteurs comme celui du miel canadien qui s'est retrouvé samedi dans la liste des produits concernés. Depuis, c'est la consternation dans la filière, Nafia Liber.
4: Je ne peux même pas m'imaginer la logique de ça.
5: Incompréhension totale pour Robert Sévigny, qui dirige une des plus grandes entreprises apicoles du Québec.
4: Mais pourquoi le miel, pas le sirop d'érable? Je ne sais pas. Tout ce que je peux vous dire, c'est que ça va avoir un effet dévastateur. Là. Ça, c'est clair.
5: Un coup dur pour ce secteur qui écoule plus de la moitié de ses exportations aux États-Unis. D'autant plus, ajoute-t-il, que la guerre commerciale pèse déjà sur la filière, pourtant jusque-là relativement épargnée.
4: On a dû licencier des gens.
5: Pour conserver ce qui reste et leur savoir-faire, l'entreprise absorbe une partie du choc, quitte à rogner sur ses marges.
4: Je suis chanceux parce qu'on avait des côtés, on était prêts à faire ça. C'est quelque chose. J'aimerais pas ça être dans les souliers d'un apiculteur aujourd'hui là, qui a travaillé fort.
5: En particulier, les apiculteurs de l'Ouest canadien, où se concentre l'essentiel de la production de miel, Simon Lalonde y exploite 4000 ruches.
6: C'est 50% de droits de douane. Pour nous, c'est une frontière fermée à 100%. Le prix du miel est déjà au plus bas depuis des années. Impossible de le réduire davantage pour compenser.
5: Canadian honey. Pour l'heure, les apiculteurs stockent, cherchent de nouveaux débouchés et attendent surtout la suite de ce bras de fer commercial, notamment la riposte canadienne annoncée pour le 8 septembre. Nafia Liber, Montréal, RFI.
1: Et après les menaces de Donald Trump sur le secteur automobile canadien, Ottawa annonce qu'il donnera sa réponse aujourd'hui. Côté mexicain, la présidente Claudia Sheinbaum assure que l'affrontement entre les deux pays n'aura aucune conséquence sur les discussions en cours entre Mexico et Washington.
3: En Somalie, Julien, des scènes de chaos ce week-end à Mogadiscio.
1: Des bulldozers qui détruisent des maisons habitées, des soldats qui tirent dans la foule, des avions de chasse dans les airs. Dans le quartier de Yerkshid, dans le nord de la capitale, une campagne d'expulsion durait déjà depuis plusieurs jours lorsqu'elle s'est heurtée dimanche à la résistance de la population. Riposte brutale des forces de sécurité qui, selon l'opposition, aurait tué 4 personnes et blessé une 12aine d'autres, Gaël Lalex.
7: Nous ne pouvons plus tolérer cette injustice. S'indigne devant la presse somalienne l'ancien premier ministre Hassan Ali Khaire. Quand il s'agit de combattre Al-Shabaab, nos soldats prennent la fuite. Mais quand il faut tirer sur de pauvres civils, ils deviennent courageux, ajoute l'ancien président Cher Sharif. L'opposition dénonce une campagne gouvernementale d'accaparement des terres au profit de la spéculation immobilière. Les autorités somaliennes, quant à elles, assurent récupérer des terrains publics illégalement occupés pour des projets de développement. Selon la mairie de Mogadiscio, plus de 6 000 bâtiments neufs ont d'ores et déjà été construits.

0: Mais à quel prix? Selon la coalition des défenseurs des droits de l'homme somalien, plus de 1500 familles vulnérables, majoritairement des déplacés, ont été expulsées de la capitale au premier trimestre 2026. Détruire les maisons des pauvres est une recette pour la révolution sociale, prévient sur X Abdi Wahab Cher Abdi Samad de l'Institut des études stratégiques de la Corne de l'Afrique. Selon les Nations Unies, environ 142 000 déplacés somaliens ont été expulsés depuis le début de 2025. La région de Banadir, où se trouve Mogadiscio, représente plus de 80% des cas recensés. Gaëlle Alex, Nairobi, RFI.
1: 7h09 en temps universel, la malnutrition et la dénutrition des enfants en Amérique latine, c'est à l'ordre du jour d'un sommet mondial qui s'ouvre aujourd'hui au Honduras.
2: 19 pays d'Amérique latine et des Caraïbes réunis pendant 3 jours aux côtés de la FAO, l'Organisation des Nations Unies pour l'alimentation et l'agriculture, et pour évoquer notamment l'avenir des repas servis dans les écoles, du Brésil à la Colombie, en passant par le Chili, la Bolivie, le Costa Rica. Comment proposer aux enfants une alimentation plus nutritive? La question se pose tout particulièrement au Honduras, le pays hôte, où selon l'UNICEF, près d'un enfant sur 5 de moins de 5 ans souffre de dénutrition chronique. Reportage Marie Griffon.
3: Dans cette école, les 30 enfants de 5 à 6 ans se rendent à la cantine pour déjeuner. Leslie Avares est la cuisinière.
4: Le déjeuner, ce sont des spaghettis et la boisson fraîche est à l'ananas.
3: Repas complet pour ces enfants qui vivent dans l'un des quartiers les plus pauvres de la capitale, Tegucigalpa, où le salaire des familles atteint à peine 6 dollars par jour. Teresa Rosales, la directrice de l'école.
5: Nous avons accueilli des enfants dénutris. Nous savons que les conditions de vie de chaque famille ne permettent pas de les nourrir.
3: Ici, un repas par jour, mais de nombreux établissements ne peuvent pas faire la même chose.
5: La difficulté dans de nombreux établissements scolaires, c'est qu'ils ne disposent pas, comme ici, de cuisine pour préparer les repas. Lorsqu'ils reçoivent les aliments par le gouvernement hondurien et par le Programme alimentaire mondial, la FAO, tout leur est donné sous forme de produits secs, non cuisinés.
3: Autre enjeu abordé par le sommet, l'augmentation du diabète et de l'obésité des enfants. Pedro Ramos est médecin endocrinologue.
6: Il y a beaucoup de consommation de boissons sucrées, de soda, de chips, de sucreries, de desserts. Les gens disent, je n'ai pas d'argent. Pourtant, à midi, ils achètent un soda. C'est le manque d'éducation alimentaire et d'orientation sur la nutrition qui provoque ces mauvaises habitudes.
3: En Amérique latine, 9% des enfants de moins de 5 ans sont en surpoids, un chiffre qui ne cesse d'augmenter depuis les années 2000. Marie Griffon, Tegucigalpa, RFI.
1: L'autre sommet à la une, Julien, c'est évidemment la COP17 sur la désertification.
2: Après une semaine de discussions techniques sans grandes avancées, à Oulan-Bator, en Mongolie, les négociations sont entrées hier dans leur phase politique. Les ministres des différents pays membres débattent jusqu'à vendredi de sujets cruciaux pour l'avenir de la Terre. Après le financement de la restauration des sols lundi, c'est la gestion de l'eau qui est à l'honneur aujourd'hui, alors que d'ici 2050, les 3/4 de la population mondiale pourraient être exposés aux effets de la sécheresse. Il faut trouver des moyens de préserver les ressources et d'améliorer leur utilisation. Sur quel point peut-on avancer? Tour d'horizon avec le professeur Serine Faye de l'université Cheikh Diop à Dakar. Il est spécialiste des eaux souterraines.
7: Jusqu'à présent, la quantification donc de l'eau de renouvellement, l'eau de recharge des nappes, ça fait un grand défaut que les gestionnaires de l'eau ne connaissent pas. De deux, dans beaucoup de nos pays, il n'y a pas d'évaluation, donc de prélèvement sur les ressources en eau souterraine. Ce qui fait qu'on ne sait pas en fait quel est le bilan hydrique des ressources en eau pour pouvoir donc les gérer. Il faut un traitement de l'eau et surtout les eaux usées. Comment faire pour renouveler, traiter ces eaux usées et les recycler pour le rechargement donc des nappes, puisque c'est quelque chose qui fait défaut surtout dans donc, les zones désertiques. Mais en plus, un grand challenge qu'on a au niveau de ces pays désertiques, c'est comment mettre en valeur les ressources en eau fossile. Vous voyez que dans beaucoup de ces pays, il y a des nappes profondes qui sont à 200, 300 mètres, des fois même jusqu'à 500 mètres, qui contiennent d'énormes ressources en eau qui ne sont pas valorisées.
2: Et la COP 17 sur la désertification qu'on évoquait tout à l'heure avec notre invitée, l'ambassadrice de France déléguée à l'environnement, Barbara Pompili, en ligne d'Oulan-Bator avec Arnaud Pontus. Entretien à retrouver sur RFI.fr. L'eau qui manque sur Terre et qui se réchauffe en mer, les océans mondiaux ont enregistré samedi un nouveau record de température avec une moyenne de 21,1 degrés. L'annonce de l'Observatoire européen Copernicus qui évoque les effets du phénomène El Niño et du réchauffement climatique. climatique causée par l'activité humaine.
1: Et puis elle va pousser de nouveau la porte vers le grand vide. Sophie Adnaud sort de nouveau dans l'espace aujourd'hui.
2: À bord de la Station Spatiale Internationale depuis plus de 6 mois, l'astronaute française réalise donc aujourd'hui sa deuxième sortie extravéhiculaire en tout juste une semaine. Il s'agit tout simplement d'achever la mission entamée mardi dernier, Baptiste Coulon.
8: Une seconde sortie pour terminer le travail, car celle de la semaine dernière avait donné du fil à retordre à Sophie Adnaud et à son collègue américain Neil Mennon. Certes, le duo était parvenu à remplir le premier objectif de la mission, retirer une antenne de communication défectueuse, mais au prix d'un retard considérable. Le binôme avait buté sur des connecteurs et des boulons récalcitrants. Conséquence, plus assez de temps et sans doute aussi d'oxygène dans les scaphandres pour installer l'antenne de rechange. Un contretemps qui rappelle la difficulté de ces opérations de maintenance dans le vide spatial, y compris après des heures d'entraînement sur Terre, en piscine où les gestes sont répétés et même chorégraphiés. Cette complication, anticipée par la NASA, offre à Sophie Adnaud l'opportunité de sortir une seconde fois en 7 jours, de quoi s'habituer un peu plus à cet environnement dans lequel la Française semblait très à son aise la semaine dernière, quelques minutes seulement après être sortie de la station.
2: Baptiste Coulon, 9h15 à Paris, pas besoin de scaphandre, pas de grand saut dans l'inconnu, vous continuez votre matinée avec Clotilde Dumême.
1: Oui, tranquillement, les pieds sur terre, merci Julien Coquel-Rohem. Et on poursuit avec la...
9: Bonjour, ce matin au réveil et après l'orage de la soirée d'hier, le bleu domine le ciel lausérien. Dans l'après-midi, le temps va rester sec à l'exception d'un risque de gouttes sur le mont Lozère et la frontière du Cantal. Côté température, il fera au maximum 23 degrés à Langogne, 26 à Mende et Marvejols et 29 degrés pour Florac.

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1: Bonjour à tous, bienvenue dans vos informations locales. Au sommaire aujourd'hui, la sécurité renforcée aux abords du lycée Chaptal à Mende, le point du préfet de la Lozère sur les attaques de loups dans le département, la région qui débloque des fonds pour la culture et bien sûr, toutes les sorties du jour. Alors que la rentrée approche pour les lycéens, la ville de Mende a renforcé la sécurité aux abords du lycée Chaptal. Suite à plusieurs signalements d'habitants, un ralentisseur a été créé rue de l'Espérance, en amont du passage piéton menant au parking du lycée. La limitation à 30 km/h est désormais mieux signalée, avec de nouveaux panneaux et un marquage au sol renforcé. Le maire de Mende, Patrice Saint-Léger, a par ailleurs demandé un renforcement des contrôles de police dans ce secteur. Toujours en Lozère, le préfet Gilles Quenervé a fait un point vendredi sur la présence du loup dans le département. Le nombre d'attaques reste stable mais préoccupante. 84 attaques ont été recensées depuis le début de l'année contre 95 à la même date en 2025. Face à cette pression toujours forte sur les troupeaux, le préfet Gilles Quenervé a tenu à réaffirmer ce vendredi le soutien de l'État aux éleveurs.
2: Une situation plutôt stable, mais qui évidemment nécessite toujours des efforts. On ne va pas relâcher tout ce qui a été fait. Et donc on continue au quotidien notre travail de fond pour avoir un maximum d'actions positives au bénéfice de nos éleveurs. Et ça, c'est quelque chose d'important parce que lorsqu'on a des agriculteurs, des éleveurs qui sont dans nos bureaux, qui viennent nous expliquer leur détresse, qu'on les voit parfois en larmes, ça nous oblige à avoir des résultats et à les accompagner du mieux possible. Donc c'est ce que l'on fait au quotidien avec l'ensemble des services de l'État. Nous avons un cadre réglementaire qui nous permet évidemment de travailler à la fois sur la protection des troupeaux avec des mesures de protection, des mesures périmétriques, des mesures d'accompagnement avec des chiens de troupeau, avec un certain nombre d'autres mesures. Une défense effective avec la venue de lieutenants de louveterie que l'on mandate, que l'on mobilise pour venir accompagner les éleveurs, notamment la nuit. Et puis on a d'autres choses évidemment. On a la brigade loup qui est une brigade nationale qui interviendra en Lozère prochainement. Et au-delà de ça, malheureusement, quand les attaques ont lieu, on indemnise nos éleveurs. On leur permet à la fois d'avoir une compensation financière lorsque leurs troupeaux sont attaqués, sont parfois fortement endommagés. Et puis, on indemnise et on accompagne pour des emplois de berger, pour des chiens de protection. Donc voilà, cette action est complète, globale, elle est quotidienne. Et encore une fois, c'est une action de fond. L'État est pleinement mobilisé pour accompagner nos éleveurs.
1: Au total, près de 190 éleveurs lozériens bénéficient cette année de mesures de protection et 229 disposent d'une autorisation de tir de défense. L'État rappelle que chaque attaque signalée fait désormais l'objet d'un constat sous 48 heures. L'an dernier, 5 loups ont été prélevés en Lozère. Changement de registre maintenant. Du côté de la culture, la région Occitanie mobilise près de 2 millions d'euros pour soutenir 11 structures culturelles sur proposition de Carole Delga. En Lozère, c'est le site mégalithique des Bondons qui en bénéficie. 550 000 euros pour l'aménagement du site porté par le département. Ouvert depuis juin dernier, le lieu propose un centre d'interprétation, un belvédère et un espace dédié aux produits locaux pour valoriser un patrimoine vieux de 5 000 ans. Cette aide s'ajoute à une première enveloppe de 200 000 euros déjà attribuée en 2023. Et toujours à l'initiative de la région, les artistes ont jusqu'au 7 septembre pour s'inscrire aux journées des ateliers d'artistes d'Occitanie. Organisée par la région, cette 9e édition se tiendra les 10 et 11 octobre. Céramistes, peintres, sculpteurs ou photographes ouvriront gratuitement leurs portes au public dans toute la région. L'an dernier, l'événement avait rassemblé plus de 500 artistes et attiré 18 000 visiteurs, un chiffre qui est quadruplé depuis sa création en 2018. Les inscriptions se font sur le site de la région, larégion.fr. Autre initiative locale, cette fois-ci en faveur de l'environnement avec l'association Copage qui accompagne particuliers, agriculteurs et collectivités pour planter haies et arbres, de véritables alliés face au réchauffement climatique. Sous leur couvert, la température peut baisser jusqu'à 13 degrés. Et si vous êtes intéressé pour vous faire accompagner, il vous faudra contacter l'association Copage. Du côté des sorties du jour, l'ensemble vocal Cœur Guillaume donne un concert ce mardi 25 août à 20h30 à l'église de Saint-Laurent de Trèves. 12 chanteurs et musiciens proposent un voyage musical du Moyen-Âge à la Renaissance. Gratuit, participation libre conseillée à partir de 10 ans. Pour les amateurs d'histoire, l'Office de tourisme de Mende invite à découvrir la pharmacie historique de l'ancien hôpital. Une visite guidée d'1h30 dès 5 euros, gratuite pour les moins de 9 ans. Pour les amoureux de nature, un pique-nique et une balade naturaliste au crépuscule au bois de la Loubière vous est proposé de 18h30 à 20h30. 15€ dès 8 ans, gratuit en dessous. Inscription à l'office de tourisme de Mende. Pour les sportifs, cette fois-ci, dernière initiation au biathlon d'été à la station du Mont-Lozère. C'est de 14h à 16h, c'est gratuit, mais les places sont limitées. Enfin, côté spectacle vivant, les foyers ruraux d'Alenc et de l'Anglade Brenou présentent une création musicale et théâtrale à 16h ce samedi à l'Anglade Brenou. C'est gratuit et ouvert à tous. Et toujours dans le Val d'Aunaise, des adolescents s'initient aux arts du cirque avec la compagnie Les Imprévérisibles. Après une tournée au Pont de Montvert, au Bruel et à la Malène, la représentation finale aura lieu ce vendredi à 20h30, toujours à l'Anglade Brenou. 48 FM. 48 FM.

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0: Bonjour à toutes et à tous et bienvenue à la Minute de l'ADIL, l'agence départementale d'information sur le logement de la Lozère. Et chaque semaine, leurs experts répondent à vos questions sur le logement, location, copropriété, rénovation énergétique, etc., etc. Et selon les sujets, les réponses sont apportées par les juristes ou par leurs conseillers France Rénov. Et aujourd'hui, bonjour Jérémy.
1: Bonjour à tous les auditeurs de 48FM.
0: Alors Jérémy, tu reviens avec nous sur la situation d'un ménage qui a récemment fait l'acquisition dans l'ancien et qui a pu bénéficier de l'accompagnement de l'ADIL. Alors justement, pourquoi tu as fait le choix de revenir sur cette situation particulière ?
1: Eh ben pour moi, c'était intéressant d'évoquer cette situation-là. D'abord parce qu'elle parlera à tout le monde, mais aussi parce que c'est un bon exemple d'une opération réfléchie dans le temps et de ce qu'il faut faire dans ce genre de situation. Donc pour le contexte, hein, en fait, au début, on est sur un jeune couple et les deux ont une situation financière qui s'est stabilisée, un CDI. Ils envisagent d'acheter un bien et d'y fonder un foyer, une famille, donc un projet de vie chouette déjà. Et de base, ils avaient plusieurs biens en tête. Mais vu leur budget, c'était souvent des maisons à rénover dans l'ancien, donc. Alors du coup, ils sont venus se renseigner sur les aides aux travaux, mais sans réel projet à ce stade-là.
0: Attends, je t'arrête, parce que avant de penser aux travaux, il faut pouvoir acheter, il me semble, et il me semble aussi qu'emprunter, ce n'est pas si simple en ce moment.
1: Alors t'as raison, et d'ailleurs ce rendez-vous-là, il a permis au ménage de se poser plein de nouvelles questions et d'avancer dans leurs réflexions au-delà du simple programme de travaux. Du coup, on leur a proposé, sur la base d'un bien qui les intéresse, de prendre rendez-vous avec nos collègues juristes pour évoquer les possibilités de prêt, notamment le prêt à taux zéro acquisition, mais également d'avoir en tête tous les points de vigilance nécessaires avant d'acheter, je veux dire. Donc les diagnostics obligatoires, quel statut juridique, qu'est-ce que ça implique, par exemple, d'acheter en indivision. Donc ça, c'est tout le travail des collègues du pôle juridique de l'ADIL. C'est moins mon domaine, donc je ne m'étends pas là-dessus. Mais en tout cas, on a un ménage qui, financièrement déjà, c'est où il va. Et vient ensuite notre travail à nous, de conseiller France Rénov. Donc on est sur un logement en étiquette G, donc un DPEG, c'est une passoire énergétique. Donc ce qu'il faut impérativement travailler en priorité. Et puis il y a pas mal de rénovations, des petites rénovations pour remettre au goût du jour. Donc aussi une restructuration des pièces, de leurs usages, etc. Donc là, l'idée, c'est d'aider le ménage à construire son projet de travaux, le mûrir en quelque sorte. Parce que ce qu'il faut bien comprendre, c'est que bon, chaque projet est différent et c'est important de pas sauter les étapes. Et plus on aura mûri, entre guillemets, le projet en amont, plus ce sera facile par la suite, parce qu'on aura sécurisé tout plein de volets, le volet urbanisme par exemple, on aura une idée plus précise des artisans à mobiliser, des questions et des demandes à leur formuler, etc. Donc finalement, on a travaillé sur une rénovation assez classique, de rénovation énergétique, avec une isolation du plancher des combles en laine de bois, une isolation des murs, donc leur choix s'était porté sur une isolation intérieure pour garder le cachet extérieur, un chauffage central biomasse, granulé en l'occurrence, et remplacement de menuiserie, installation d'une ventilation, quelque chose d'assez classique, et puis un petit peu de remise aux normes électriques. Et puis, on les a orientés aussi un petit peu, ça me permet de les citer, on les a orientés sur les conseils du CAUE pour tout ce qui touche à la restructuration des pièces, parce que on trouve que c'est toujours intéressant de croiser les points de vue sur des grosses rénos comme ça. Donc, les conseils d'archi, évidemment, peuvent être intéressants.
0: Ouais, c'est une assez grosse rénovation, donc

0: Donc là, on est sur une assiette de travaux de rénovation énergétique qui est plafonnée à 40 000 euros et sur laquelle un pourcentage est calculé. Donc clairement, là, c'était le dispositif le plus intéressant pour ce ménage. Concrètement, vu la situation économique du ménage, donc c'est un ménage aux ressources dites modestes selon les barèmes de l'ANA, et vu le projet, donc, on a calculé 60% de 40 000 euros plus 3 000 euros des collectivités, départements et communautés de communes. Donc ça fait environ 25 000 euros d'aide. Bon, c'est quand même un projet à 70 000 euros, hein. Mais quand même 25 000 euros, c'est pas négligeable.
1: Ouais, 25 000 euros, c'est déjà pas mal, c'est pas négligeable, t'as raison, mais il y a des conditions à respecter justement pour avoir droit à cet argent.
0: Alors oui, t'as raison d'en parler, il y a effectivement plusieurs conditions. D'abord, le logement, il doit être utilisé à titre de résidence principale pendant 3 ans. Là, c'est des propriétaires occupants, donc pendant 3 ans, une résidence principale. Ensuite, c'est des travaux qu'on ne peut pas réaliser soi-même, ils doivent être réalisés par des artisans, et en l'occurrence des artisans qui sont labellisés RGE. Et puis enfin, il faut que les travaux permettent un gain énergétique suffisant, ça doit être au moins 2 étiquettes d'écart sur le DPE entre avant les travaux et après les travaux, et ça, on ne peut pas le savoir tout seul.
1: Ouais, justement, ma question c'est, est-ce qu'il faut payer un diagnostic pour le savoir ?
0: Ben en fait, il faut effectivement un diagnostic, mais une fois que le projet est suffisamment précis et qu'il est objectivement éligible aux aides, et notamment au programme qui s'appelle Clé pour l'habitat en Lozère, on passe le relais à l'opérateur du département, à savoir Octéa. En fait, dans le cadre de ce dispositif, l'accompagnement d'Octéa, qui est obligatoire, hein, il est intégralement pris en charge par la collectivité. Donc ça veut dire que visite à domicile, réalisation d'un audit énergétique avant, après travaux, puis aussi des conseils sur place, hein, parce qu'évidemment, on ne peut pas tout faire depuis un bureau. Et puis, enfin, tout le volet administratif relatif au dépôt du dossier, tout ça, c'est intégralement fait avec Octéa et donc pris en charge par le département. Donc voilà, aujourd'hui, avec ce ménage, on en est au stade du dépôt du dossier, donc les travaux ne sont pas encore faits, mais le plan de financement est sécurisé. Et puis, en fait, voilà, ce qui est intéressant, là, c'est que ce ménage, il a pu être accompagné, mais du tout début du projet, avant même l'acquisition, et il le sera jusqu'à la fin des travaux, dans un parcours cohérent, en fait. Et c'est ça que je voulais mettre en avant. Et puis, bah, évidemment, on espère qu'ils pourront y passer plein de beaux moments, y construire leur petit foyer. Et puis, voilà, c'est des projets qu'on aime bien, en général, parce que bah, c'est un vrai coup de pouce pour l'avenir. Et à plus d'un titre, parce que bah, c'est un ménage qui va s'installer dans un territoire, qui va le faire vivre, c'est un logement vacant en moins, et puis qui va être peu énergivore.
1: Bon, alors, souhaite une bonne installation, et peut-être que ça va donner des idées à nos auditeurs et auditrices. Merci beaucoup.
0: Eh bien, je t'en prie, c'était un plaisir.
1: Et puis donc, si vous voulez retrouver d'autres minutes de la DIL, c'est à retrouver sur le site de la DIL, sur 48FM, et vous pouvez également vous poser des questions sur le site de la DIL directement à la rubrique questions réponse. Donc voilà, je vous l'ai dit, écoutez nos podcasts sur les deux sites. Et si vous souhaitez vous aussi poser une question à ces experts qui répondront dans la minute de la DIL, il faut contacter l'agence au 04 66 49 36 65, également par mail à contact@adil48.org ou tout simplement aller au bureau de Mende au 12 bis avenue Foch tous les jours sauf le vendredi après-midi. Et ils sont également présents dans les permanences. Merci Jérémy.
0: Merci à vous, à bientôt. 48FM. 48.

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0: Merci.

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0: Il est midi ici à Paris, 13h30 à Téhéran. Bonjour à tous.
1: Karine Bellichat.
0: À la une, Washington tape du poing sur la table, promet d'étrangler l'Iran économiquement pour le faire plier, mais sans annoncer de sanctions immédiates, ni contre Téhéran, ni contre les pays qui continuent de commercer avec lui. Et Pékin n'entend pas céder à la pression. Après Wildberries, Kiev s'attaque désormais au numéro 2 du commerce russe en ligne, avec l'ambition de réduire la capacité du Kremlin à financer sa guerre, ralentir la chaîne d'approvisionnement de l'armée, outil de la guerre psychologique également. En désorganisant le commerce en ligne, cela permet de toucher les Russes dans leur quotidien. Et puis des soldats français sont visés par une procédure disciplinaire pour avoir posé avec un drapeau symbole des suprémacistes blancs. Fait rare, le ministère des Armées confirme l'information de presse et promet des sanctions disciplinaires sévères. Question pour Pékin de céder aux injonctions américaines. La Chine prévient qu'elle défendra fermement ses intérêts, estimant une nouvelle fois que les pressions de Washington sont contre-productives. L'administration Trump étant bien décidée à asphyxier économiquement l'Iran. Le ministre des Finances, Scott Bessent, a présenté hier un nouveau train de sanctions en ce sens, menaçant les pays qui continueraient de soutenir Téhéran. Mais Pékin est le premier partenaire commercial du régime iranien et sans son appui, les mesures américaines risquent de ne pas suffire pour faire plier Téhéran. À ce stade, Vincent Souriot, Washington d'ailleurs n'évoque pas de coercition immédiate.
2: Dans le viseur de l'administration Trump, une soixantaine de cibles, entreprises, gouvernements et entités qui n'ont pas été nommées, mais que les États-Unis accusent de maintenir en vie le régime iranien.
3: Les soutiens de l'Iran achètent et transportent son pétrole. Ils facilitent le flux de ses finances à travers des bureaux de change et des zones de libre-échange. Ils accueillent des avions iraniens et tiennent des registres pour le compte de l'Iran. Ils tolèrent l'usage illicite de leurs banques tout en dissimulant l'étendue de leur complicité.
2: À tout cela, Scott Bessent promet de montrer toute l'étendue de la puissance américaine. Mais paradoxalement, les États-Unis, qui promettaient des annonces choc, ont choisi de ne pas prendre de sanctions immédiates.
3: Nous leur donnons l'occasion de remédier à leur comportement. Pourquoi voudrais-je faire exploser le système financier mondial? Mais il faut qu'ils sachent que ça peut aller très vite et que nous sommes très sérieux. Les sanctions indirectes sont un outil très puissant et si ces gens ne se rangent pas, ils doivent s'attendre à devoir quitter le système financier du dollar.
2: De combien de temps disposent ces entités pour se mettre en conformité avec les exigences américaines? Scott Bessent ne l'a pas précisé. Vincent Souriau, Washington RFI.
0: L'Iran aurait tenté d'assassiner l'un des fils de Benjamin Netanyahou. C'est le premier ministre israélien qui l'affirme sans apporter plus de précision. Une déclaration faite alors que l'entourage de Gadi Eisenkot, son principal rival pour les législatives en octobre prochain, dénonce le refus des services de sécurité de lui accorder une protection rapprochée. En revanche, l'un des fils du Premier ministre en bénéficie, y compris lors de ses déplacements aux États-Unis, suscitant une polémique en Israël sur le coût de cette protection pour les contribuables. Pendant ce temps, les frappes israéliennes continuent à Gaza malgré le cessez-le-feu. Au moins 5 personnes, dont 2 enfants, ont été tués hier dans le centre et le sud de l'enclave palestinienne. Le maire de Kenskoff en Haïti décrit une nuit de terreur. Environ 40 personnes ont été tuées dans la nuit de dimanche à lundi lors d'une attaque menée par des membres de gangs armés dans cette commune située dans les hauteurs de la capitale Port-au-Prince. Les recherches se poursuivent car des habitants sont toujours portés disparus. Certaines personnes auraient été enlevées. Le gouvernement annonce l'envoi de renforts dans la zone, mais les autorités ne parviennent pas à endiguer la violence des groupes armés. 2 Ukrainiens ont été tués par une bombe guidée à Zaporijjia, dans le sud-est, pendant que Kiev a mené une attaque contre une raffinerie russe près de la mer Noire, dans le but de perturber l'approvisionnement du front en carburant. L'Ukraine, qui s'en prend depuis plusieurs jours aux mastodontes russes du commerce en ligne Ozon. Pas moins de 6 entrepôts ont été visés, dont 4 touchés par des attaques de drones. Kiev avait déjà lancé une offensive ces dernières semaines sur un autre géant du commerce en ligne russe, Wildberries. En attaquant désormais le numéro 2 du secteur, l'Ukraine cherche à atteindre plusieurs objectifs, Pierre-Olivier.
4: Ozon et Wildberries, c'est plus de 10 milliards de dollars de chiffre d'affaires annuel. Ozon, par exemple, héberge sur son site plus de 750 000 entrepreneurs et possède un réseau.

0: Le conflit touche chaque foyer et qu'aucun Russe ne puisse ignorer la guerre.
1: Plus que jamais, les frappes en profondeur se multiplient de part et d'autre et c'est une bataille que veut gagner le président Zelensky. Message une nouvelle fois martelé à ses alliés européens réunis hier. Kiev a besoin de beaucoup plus d'argent pour accroître sa production de drones et construire à terme sur son sol des missiles intercepteurs. En France, le ministère des Armées a lancé une procédure disciplinaire à l'encontre de plusieurs militaires pour avoir posé avec des drapeaux associés à la Rhodésie, ancien territoire colonisé dirigé par une minorité blanche dans l'est de l'Afrique. Il est aujourd'hui devenu un symbole des suprémacistes blancs. L'armée confirme ainsi des informations du journal Mediapart. Tanita Fallet, bonjour.
2: Bonjour.
1: Les photos de soldats arborant ces drapeaux ont été publiées sur les réseaux sociaux.
2: Sur une photo, six militaires en treillis qui tiennent un drapeau à trois bandes vertes et blanches au centre. Un blason. Sur une autre image, quatre soldats devant un tank tenant de part et d'autre, ce même drapeau. Deux groupes distincts, l'un anime, l'autre aux Émirats Arabes Unis, et ce même étendard, un étendard loin d'être anodin, car il est celui de la Rhodésie, le nom porté par un régime dirigé par une minorité blanche entre 1965 et 1980 au sein d'une colonie britannique située dans l'actuel Zimbabwe. D'après les révélations de nos confrères de Mediapart, ces photos ont été relayées sur les réseaux sociaux, notamment sur des groupes racistes faisant l'apologie de l'ancienne colonie sur Instagram. Les militaires sont soumis à une exigence particulière de neutralité qui s'applique également à leurs réseaux sociaux, a communiqué le ministère à l'agence France Presse. Le nom des concernés n'a pas été donné, mais les sanctions pourraient être sévères, précise l'institution. C'est pourtant rare que celle que l'on surnomme la grande muette s'exprime sur des affaires. Le signe que celle-ci est grave, Mediapart rappelle qu'en 2015, l'Américain Dylan Roof avait assassiné 9 Noirs dans une église aux États-Unis. L'homme avait fait l'apologie de la Rhodésie dans un manifeste.
1: Tanita Fallet, les Pays-Bas persistent et signent. Ils ne participeront pas à la prochaine édition de l'Eurovision, estimant que le concours de chant ne peut plus être considéré comme neutre en raison des divisions suscitées par la guerre à Gaza, Savannah Ruellan.
3: C'est la deuxième année de suite que les Pays-Bas tournent le dos à l'emblématique concours européen. L'Eurovision n'est plus en adéquation avec les valeurs de fiabilité, d'indépendance et d'humanité du diffuseur public néerlandais. Sans mentionner Israël directement, le communiqué évoque la participation d'un pays toujours impliqué dans un conflit militaire à grande échelle qui empêcherait la neutralité de l'événement. Outre la question du conflit israélo-palestinien, il y a celle des soupçons d'irrégularité des dernières éditions. En 2024 déjà, la chanteuse israélienne Yuval Raphaël était arrivée deuxième au classement général, poussée par une vague de vote massive du public, alors que le vote des jurys la plaçait en 15e position. Depuis cet événement, l'Eurovision a modifié son système de vote pour renforcer la confiance et la transparence. Et cette année encore, de nouvelles règles ont vu le jour, stipulant notamment qu'un pays en guerre ne peut plus accueillir l'Eurovision, une mesure qui n'empêchera pas l'État hébreu de se présenter à nouveau en 2027.
1: Et dans quelques heures maintenant, Sophie Adenau va s'aventurer une deuxième fois à l'extérieur de la Station Spatiale Internationale pour terminer sa mission. La sortie dans l'espace de l'astronaute française doit permettre de remplacer une antenne de communication et devrait durer plus de 6 heures. Sa première sortie n'avait pas permis de remplacer cette antenne. Les deux astronautes avaient été retardés par des boulons et des connecteurs récalcitrants. Tous les bricoleurs de la planète compatissent. Ingénieur de formation et ancienne pilote d'essai, Sophie Adenau est devenue en février la deuxième française de l'histoire à effectuer un vol dans l'espace après la pionnière Claudie Aigneret. Tout de suite, 8 milliards de voisins sur RFI.

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1: Bonjour à tous, bienvenue dans vos informations locales. Au sommaire aujourd'hui, la sécurité renforcée aux abords du lycée Chaptal-Amande, le point du préfet de la Lozère sur les attaques de loups dans le département, la région qui débloque des fonds pour la culture et bien sûr, toutes les sorties du jour. Alors que la rentrée approche pour les lycéens, la ville demande à renforcer la sécurité aux abords du lycée Chaptal. Suite à plusieurs signalements d'habitants, un ralentisseur a été créé rue de l'Espérance, en amont du passage piéton menant au parking du lycée. La limitation à 30 km/h est désormais mieux signalée, avec de nouveaux panneaux et un marquage au sol renforcé. Le maire de Mende, Patrice Saint-Léger, a par ailleurs demandé un renforcement des contrôles de police dans ce secteur. Toujours en Lozère, le préfet Gilles Quenervé a fait un point vendredi sur la présence du loup dans le département. Le nombre d'attaques reste stable mais préoccupante. 84 attaques ont été recensées depuis le début de l'année contre 95 à la même date en 2025. Face à cette pression toujours forte sur les troupeaux, le préfet Gilles Quenervé a tenu à réaffirmer ce vendredi le soutien de l'État aux éleveurs.
2: Une situation plutôt stable, mais qui évidemment nécessite toujours des efforts. On ne va pas relâcher tout ce qui a été fait. Et donc on continue au quotidien notre travail de fond pour avoir un maximum d'actions positives au bénéfice de nos éleveurs. Et ça, c'est quelque chose d'important parce que lorsqu'on a des agriculteurs, des éleveurs qui sont dans nos bureaux, qui viennent nous expliquer leur détresse, qu'on les voit parfois en larmes, ça nous oblige à avoir des résultats et à les accompagner du mieux possible. Donc c'est ce que l'on fait au quotidien avec l'ensemble des services de l'État. Nous avons un cadre réglementaire qui nous permet évidemment de travailler à la fois sur la protection des troupeaux avec des mesures de protection, des mesures périmétriques, des mesures d'accompagnement avec des chiens de troupeau, avec un certain nombre d'autres mesures. Une défense effective avec la venue de lieutenants de louveterie que l'on mandate, que l'on mobilise pour venir accompagner les éleveurs, notamment la nuit. Et puis on a d'autres choses évidemment. On a la brigade loup qui est une brigade nationale qui interviendra en Lozère prochainement. Et au-delà de ça, malheureusement, quand les attaques ont lieu, on indemnise nos éleveurs. On leur permet à la fois d'avoir une compensation financière lorsque leurs troupeaux sont attaqués, sont parfois fortement endommagés. Et puis, on indemnise et on accompagne pour des emplois de berger, pour des chiens de protection. Donc voilà, cette action est complète, globale, elle est quotidienne. Et encore une fois, c'est une action de fond. L'État est pleinement mobilisé pour accompagner nos éleveurs.
1: Au total, près de 190 éleveurs lozériens bénéficient cette année de mesures de protection et 229 disposent d'une autorisation de tir de défense. L'État rappelle que chaque attaque signalée fait désormais l'objet d'un constat sous 48 heures. L'an dernier, 5 loups ont été prélevés en Lozère. Changement de registre maintenant. Du côté de la culture, la région Occitanie mobilise près de 2 millions d'euros pour soutenir 11 structures culturelles sur proposition de Carole Delga. En Lozère, c'est le site mégalithique des Bondons qui en bénéficie. 550 000 euros pour l'aménagement du site porté par le département. Ouvert depuis juin dernier, le lieu propose un centre d'interprétation, un belvédère et un espace dédié aux produits locaux pour valoriser un patrimoine vieux de 5000 ans. Cette aide s'ajoute à une première enveloppe de 200 000 euros déjà attribuée en 2023. Et toujours à l'initiative de la région, les artistes ont jusqu'au 7 septembre pour s'inscrire aux journées des ateliers d'artistes d'Occitanie. Organisée par la région, cette 9e édition se tiendra les 10 et 11 octobre. Céramistes, peintres, sculpteurs ou photographes ouvriront gratuitement leurs portes au public dans toute la région. L'an dernier, l'événement avait rassemblé plus de 500 artistes et attiré 18 000 visiteurs, un chiffre qui est quadruplé depuis sa création en 2018. Les inscriptions se font sur le site de la région, larégion.fr. Autre initiative locale, cette fois-ci en faveur de l'environnement avec l'association Copage qui accompagne particuliers, agriculteurs et collectivités pour planter haies et arbres, de véritables alliés face au réchauffement climatique. Sous leur couvert, la température peut baisser jusqu'à 13 degrés. Et si vous êtes intéressé pour vous faire accompagner, il vous faudra contacter l'association Copage. Du côté des sorties du jour, l'ensemble vocal Cœur Guillaume donne un concert ce mardi 25 août à 20h30 à l'église de Saint-Laurent-de-Trèves. 12 chanteurs et musiciens proposent un voyage musical du Moyen-Âge à la Renaissance. Gratuit, participation libre conseillée à partir de 10 ans. Pour les amateurs d'histoire, l'Office de tourisme de Mende invite à découvrir la pharmacie historique de l'ancien hôpital. Une visite guidée d'1h30 dès 5 euros, gratuite pour les moins de 9 ans. Pour les amoureux de nature, un pique-nique, une balade naturaliste au crépuscule au bois de la Loubière vous est proposé de 18h30 à 20h30. 15 € dès 8 ans, gratuit en dessous. Inscription à l'office de tourisme de Mende. Pour les sportifs, cette fois-ci, dernière initiation au biathlon d'été à la station du Mont-Lozère. C'est de 14h à 16h, c'est gratuit, mais les places sont limitées. Enfin, côté spectacle vivant, les foyers ruraux d'Alenque et de Langlade-Brenoux présentent une création musicale et théâtrale à 16h ce samedi à Langlade-Brenoux. C'est gratuit et ouvert à tous. Et toujours dans le Val d'Aunaise, des adolescents s'initient aux arts du cirque avec la compagnie Les Imprévérisibles. Après une tournée au pont de Montvert, au Bruel et à la Malène, la représentation finale aura lieu ce vendredi à 20h30, toujours à Langlade-Brenoux.

0: Bonjour à toutes et à tous. Aujourd'hui, on attaque la deuxième visite radiophonique de l'année 2026 et je me retrouve avec Nelly. Salut Nelly.
1: Salut.
0: Nelly Lafont du pays d'art et d'histoire Mende, Lot et Gévaudan, également présent pour cette visite qui va nous éclairer, Géraud Boyer, guide conférencier à l'Office de tourisme de la ville de Mende. Bonjour Géraud.
2: Et bonjour.
0: Et donc Nelly, pour cette émission de février, tu nous emmènes où ?
1: Ben pour ta première visite radiophonique, Thomas, on ne va pas aller très loin et on va prendre un peu de hauteur.
0: Allez, c'est parti.
1: Même si le site est quand même en ruine, il est extrêmement bien conservé parce qu'on a tous les éléments qu'on va retrouver systématiquement dans les châteaux à cette époque-là.
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0: Bon, effectivement, Nelly, tu nous as pas menti. Pour ma première, on reste pas loin de Mende. On est même carrément à Mende avec une. On a monté un peu. Alors, on dira pas aux auditeurs si on est monté à pied, en vélo ou en voiture. Mais on a pris quelques lacets et on se retrouve maintenant avec une super vue sur Mende.
1: Oui, on est sur le Causse de Mende. Alors, pour les auditeurs qui suivent nos visites radiophoniques, on avait déjà fait visiter dans le secteur les villages morts, la ferme de Chapieux et puis. Un peu en dessous, on avait visité le chemin de croix avec Alexandre, le guide de l'Office de tourisme de Mende qui précédait Géraud. Et bien aujourd'hui, on vous amène visiter l'Ermitage.
0: Et donc l'Ermitage avec une super vue sur Mende, c'est quand même la première chose qui nous saisit quand on arrive sur place.
2: Oui, tout à fait. Hein. C'est même le but de cet ermitage. Un ermitage, ça sert à contempler essentiellement. Et donc là, effectivement, on se rend bien compte qu'on a une magnifique vue sur cette vallée du Lot et l'endroit où elle s'écarte, elle s'élargit. Et un endroit tout à fait propice pour l'installation d'une ville. Et quelle ville ?
1: Alors, on n'est pas tout à fait encore à l'ermitage parce qu'on a fait un premier arrêt à la croix, à la fameuse croix Saint-Privat, la croix de Mende, connue de tous les Mendois sous le nom de la croix, puisque c'est un endroit où on va se retrouver, se rencontrer, boire un petit coup souvent. Et cette croix, donc, a une histoire aussi particulière. Géraud, tu veux nous la raconter ?
2: L'histoire de la croix ? Alors ça débute au tout début du XXe siècle, hein. C'est le moment où une grosse croix en bois est érigée, avant d'être remplacée donc par une croix en fer pour le jubilé, me semble-t-il, en 1933. Et cette croix, donc, elle est bien éclairée, on la voit de très loin. J'ai quelques touristes qui arrivent à Mende et qui me demandent qu'est-ce qui se passe là-haut la nuit. Parce qu'effectivement, ça la rend très visible dans le paysage nocturne, cette croix. Et donc, elle est éclairée depuis l'été 1965. Voilà, mais effectivement, ça c'est un sacré phare. Une croix en fer de 12,50 m de haut. Voilà.
0: C'est là aussi, en plus, où se trouve la... l'antenne de 48FM pour relayer, donc tout se recoupe un peu.
1: Exactement, on était fait pour venir ici ensemble aujourd'hui. Ce qu'on n'a pas dit, c'est qu'on est sur le mont Mima, voilà. Le mont Mima qui est attesté dès le 6e siècle par Grégoire de Tours, dont on risque de reparler un petit peu plus tard. Voilà.
0: Et donc la nuit, on voit éclairer la croix du mont Mima, mais maintenant depuis quelques semaines, quelques mois, on voit aussi éclairer autre chose juste en dessous du mont Mima, et ça tombe bien parce que on y va.
1: Allez, c'est parti.
0: Donc là, on se trouve sur le parvis de l'ermitage Saint-Privat avec devant nous un bâtiment.
1: Oui, alors on est devant la chapelle la chapelle de l'Ermitage, qui est une chapelle qui a été reconstruite en 1850, donc une chapelle du 19e siècle, assez caractéristique des reconstructions de cette période-là, c'est-à-dire avec une forme et des volumes extrêmement simples. Et donc, si on rentre dans la chapelle, eh bien, on va voir voilà, une simple nef à vaisseau unique qui débouche sur un chœur semi-circulaire. Ce qui est intéressant ici, c'est d'abord les vitraux qui sont très très beaux, des vitraux géométriques. Et puis le chemin de croix qui a été replacé aussi ici, qui est donc l'œuvre d'un ferronnier mandois, le ferronnier Coudert. Alors on est dans la chapelle. Dans la chapelle, mais on en reparlera tout à l'heure, mais voilà, sur le site on a donc la chapelle, on a les grottes dont Géraud va nous parler là, et puis on a un bâtiment dans lequel on ira aussi tout à l'heure.
2: Oui, ces grottes qui ont accueilli à la fin de l'Antiquité donc un personnage notable à l'origine même du développement de la ville de Mende. Il s'agit bien sûr de Saint Privat. Alors Saint Privat, c'est qui? C'est l'évangélisateur des Gabales, les Gabales, le peuple celte qui est donc dans la région à cette époque-là. Et donc notre Privat, on raconte que sur la fin de sa vie, après avoir mené à bien son évangélisation, eh bien, il est venu se retirer ici sur les pentes du mont Mima pour vivre sa vie d'ermite tranquille. Et donc il a investi les grottes qui se trouvaient juste à côté de la chapelle dans laquelle nous sommes. Et il a mené sa vie d'ermite relativement tranquille jusqu'en l'an 258. A priori, en 258, ici, on a eu une invasion d'Alamans, des barbares germaniques qui ont franchi le Rhin, emmenés par un chef qui s'appelait Crocus. Je choisis pas son prénom. Et donc, nos Alamans, ils ont mis le siège devant l'oppidum principal des Gabales, qui se trouvait alors à Grèze, donc entre Barjac et Marvejols, pas très très loin d'ici. Et contre toute attente, les Gabales auraient résisté aux assauts des Alamans, tant et si bien que les Alamans auraient fini par s'impatienter, enfin surtout Crocus, qui aurait envoyé quelques-uns de ses hommes à la recherche de ce fameux Privat, qui pour lui était un peu le chef des Gabales, et donc il décide de le ramener à Grèze pour le torturer. Ça allait peut-être convaincre les Gabales d'ouvrir les portes de l'oppidum. Les Alamans donc réussissent à trouver Privat dans sa grotte du mont Mima. Et lorsqu'il décide de l'emmener à Grèze, Privat refuse de se laisser faire. Il décide donc de lui faire abjurer sa foi à laquelle il tient tant. Il a l'air de tant tenir. Et donc après s'ensuit le martyr de Saint Privat. Alors le martyr de Saint Privat, il y en a plusieurs versions. Une version assez légendaire qui raconte que Privat aurait été enfermé dans un tonneau percé de clous, le côté pointu tourné vers l'intérieur du tonneau, hein, sinon c'est pas drôle, enfin ça dépend pour qui. Et donc les Alamans auraient précipité le tonneau des pentes du mont Mima, qui aurait roulé et se serait donc écrasé à l'emplacement de l'actuelle cathédrale de Mende. Voilà, et donc c'est de cet éclatement que la cathédrale serait née, serait apparue. Et enfin, deuxième version, elle nous est racontée par Grégoire de Tours, chroniqueur du VIe siècle, dans son Historia Francorum, Histoire des Francs. Et donc dans cette Histoire des Francs, Grégoire de Tours nous raconte que Privat aurait été roué de coups de bâton jusqu'à ce que mort s'en suive. Beaucoup moins sexy, du coup.
0: Bon, du coup, Géraud vient de nous raconter la légende de Saint Privat, l'ermite, justement un ermite qui vivait dans les grottes. Ça tombe bien, on s'y rend pour en parler un peu plus. Et pour ça, il faut monter les escaliers. Bon, Géraud, là, on vient de monter les escaliers, on l'a entendu. Nous, on l'a monté avec nos pieds, mais c'est pas la coutume traditionnelle.
2: Oui, il y a beaucoup de pèlerins, beaucoup de fidèles, beaucoup de croyants qui ont l'habitude de faire tout le chemin de croix, à pied bien sûr, à pied et parfois pieds nus. Et la tradition voudrait qu'on termine le dernier escalier à genoux. Effectivement, monter chaque marche, puis vous pouvez prononcer une prière par marche si vous êtes très très pieux, hein, bien sûr. Voilà.
0: Et justement, peut-être un petit mot sur le chemin de croix, et puis on peut renvoyer nos auditeurs, auditrices à écouter l'émission qu'on a faite sur le chemin de croix. C'est la manière de monter ici à l'Ermitage.
1: Oui, oui, oui, c'est une des façons d'accéder ici. Donc le chemin de croix, il a été rénové au début des années 2010, quelque chose comme ça. Donc le chemin de croix qui a été donc refait en 1873 et qui est donc jalonné, comme on l'avait dit, de 14 stations, voilà, qui permettaient aux pèlerins de venir ici se recueillir et prier.
0: On renvoie les auditeurs, auditrices à cet épisode pour en savoir plus. Maintenant, on se trouve dans les grottes.
1: Exactement, et c'est l'occasion donc du coup de revenir sur l'ermitage historique en fait hein, d'ici.
0: À notre droite, la première cavité, une cavité assez particulière. Comment on pourrait décrire cette pièce ?
1: C'est une cavité qui est donc qui a été taillée dans la falaise. On est à Lubac là du Cos, et donc on est dans la falaise de Tuve. Donc il faut imaginer un tout petit espace à peu près semi-circulaire, avec sur la droite donc un gisant représentant Saint Privat. Donc Saint Privat qui est allongé, une statue qui peut être éclairée, et puis au-dessus sorte de petite table d'hôtel. Avec donc une croix, des bougeoirs et puis des ex-votos, donc qui représentent des jambes, des chaussures, des béquilles, des prothèses, et puis des plaques de remerciement à Saint Privat. Donc il faut imaginer que les pèlerins venaient ici donc prier Saint Privat pour qu'il intercède en leur faveur auprès de Dieu pour guérir de leurs maux.
2: Et effectivement, quand on lit un petit peu ce qui a pu être produit, notamment au XIXe siècle, au moment où le pèlerinage est bien relancé, je dirais, et où la chapelle est refaite, et bien ce qu'on lit, c'est donc le récit des miracles de Saint Privat, qui a été rédigé par un abbé mandois. Et on remarque que parmi les personnes qui ont été miraculées, puisque Saint Privat est un saint thaumaturge, il fait des miracles, et bien beaucoup de gens étaient atteints de paralysie ou de maladies qui les empêchaient de marcher, de se mouvoir, et arrivant ici, assistent à la messe et miraculeusement retrouvent l'usage de leurs membres. Voilà, donc beaucoup ont décidé de laisser leur béquille ici, étant donné qu'en repartant, ça va beaucoup mieux.
1: Donc on est certainement dans les parties les plus anciennes en fait, hein, de l'ermitage. Et donc il faut imaginer deux cavités à l'origine et une troisième en dessous dans laquelle on n'ira pas, qui est maintenant fermée. Mais voilà, c'était certainement ici la naissance du pèlerinage.
0: On se trouve peut-être dans le salon de l'ermite Saint Privat, mais en tout cas, vous l'avez entendu, c'est ici qu'il faut venir avant Marvejols-Mende, si vous avez peur pour le semi-marathon. Je crois que c'est ici qu'il faut venir prier pour éviter et espérer pas de blessures et une bonne course.

0: Nello, le maître des lieux, vient de nous faire sonner la cloche. Nelly, on se trouve où maintenant ?
1: Alors, on a monté quelques marches et on est donc dans la deuxième grotte qui est beaucoup plus grande en fait hein, que la première où on s'est arrêté là. Et pareil, ça fait partie des deux grottes les plus anciennes du coin. Donc, on va retrouver un espace pour s'asseoir avec des bancs et puis toujours pareil, des plaques de remerciement. À Saint-Privat, de pèlerins venus ici se recueillir.
0: On connaît assez bien l'histoire de l'ermite Saint-Privat. On vient de visiter ses appartements, ou plutôt ses grottes, ses cavités. Je me pose une question, c'est est-ce qu'on sait si d'autres ermites sont venus ici après Saint-Privat ?
2: Alors, le lieu a été fréquenté très très tôt, en lien avec justement le développement du pèlerinage au tombeau de Saint-Privat. Dès l'époque médiévale, le lieu est de nouveau fréquenté. Hein. Alors, on cite souvent Aldebert III du Tournel, celui qui a fait reconstruire la cathédrale de Mende après que celle-ci ait brûlé. Mais après, bon, une histoire assez tourmentée tout de même, hein, notamment au moment des guerres de religion, fin 16e siècle, Gévaudan est une province qui est particulièrement touchée par les guerres de religion, et donc dès la première année, 1562, beaucoup des bâtiments religieux qui se trouvaient en dehors des remparts ici à Mende ont été détruits, dont l'ermitage. Après ça, bien, une chapelle va être de nouveau construite. Puis c'est surtout au 19e siècle finalement que la foi va ramener ce lieu à la vie. C'est le moment où ça va être le plus mis en valeur, cet endroit, finalement.
0: On a visité la chapelle, on a visité les caves, les grottes de Saint-Privat. Il y a un bâtiment dont on n'a pas encore parlé.
2: Oui, et ce bâtiment, bien, c'est la résidence qui a été construite donc dans la deuxième moitié du 19e siècle par le dernier ermite connu ici, qui s'appelait Joseph Lager. Voilà, donc ça permettait aux pèlerins de se loger dans un premier temps. Puis ensuite, il a été agrémenté un petit peu, ce premier édifice. On y a ajouté une nouvelle partie dans les années 60, mais une partie qui a aujourd'hui disparu, étant donné que bien, des travaux d'ampleur ont eu lieu ces dernières années, ici à l'Ermitage.
0: Oui, c'est un peu l'actualité de cet Ermitage Saint-Privat, avec une inauguration qui a eu lieu en décembre dernier, pour inaugurer cette toute nouvelle installation et cette toute nouvelle configuration de l'ermitage, avec un bâtiment en moins et la résidence et les autres parties bien rénovées. Tu m'en dis un mot, Nelly ?
1: Oui, c'est pour ça qu'on a choisi de faire visiter évidemment ce site, parce que l'actualité est brûlante, n'est-ce pas ? Sur ce site, c'est en premier lieu donc cette rénovation qui a duré à peu près, je parle sous ton couvert, Nello, qui a duré au moins un an, hein, oui. si ce n'est un petit peu plus. Le projet consistait donc à rénover l'ensemble en fait du site, donc c'est-à-dire cette maison, la chapelle, les grottes, et puis d'aménager aussi tout l'accueil autour. Et donc le chantier a été confié à l'architecte Borson-Meissonnier, et donc les travaux ont été terminés courant de l'année 2025, fin 2025.
3: Oui, c'était d'août 2024 à décembre 2025.
1: Voilà, et donc ce bâtiment qu'on a donc sous les yeux, qui a été entièrement rénové, va avoir comme vocation d'être un gîte de village de vacances et pour pouvoir accueillir les randonneurs, parce que ce qu'on n'a pas dit jusqu'à présent, c'est que l'ermitage se trouve aussi sur le chemin d'Urbain 5. Voilà, donc un chemin qui est extrêmement fréquenté par les randonneurs. Et donc l'idée, c'est que les randonneurs, les pèlerins, tout le monde puisse venir ici passer du temps à l'ermitage. Dans les travaux qui ont eu lieu, on peut aussi citer la mise en lumière du site.
3: Oui, l'éclairage des falaises. Donc c'est maintenant, même la nuit, il devient un point de repère pour les mandois. Et très visible dans tous les coins de la ville.
0: Il faut quand même rappeler que l'ermitage Saint-Privat, pour les Mandois, c'est quand même un élément important de l'histoire du patrimoine mandois.
1: Bah complètement, ce que disait, pour rebondir sur ce que disait Géraud, voilà, Saint-Privant, c'est le patron du diocèse. L'ermitage est connu de tous les Mandois et fréquenté de tous les Mandois. Donc oui. Oui, il était temps en fait que ce lieu qui avait un peu perdu sa vocation et qui avait été abandonné, qui a été aussi squatté à un moment donné, retrouve une vocation d'accueil déjà, parce que c'était ça aussi, accueillir les pèlerins à l'origine. Et donc oui, effectivement. Ouais.
3: C'est un peu le Mende, la naissance du Mende, c'est ici, à l'Ermitage.
0: C'est aussi un lieu, dans les années 60-70, un lieu de fête, de communion. Mais d'ailleurs, au mois d'août, on peut venir toute l'année, mais c'est toujours au mois d'août qu'on célèbre Saint-Privat et son ermitage.
1: Exactement. Donc, il y a toujours le pèlerinage hein, qui existe ici. Donc, le premier dimanche d'août. C'est d'ailleurs pour ça que les fêtes de Mende ont lieu en août, puisque c'est le saint patron de la ville et du diocèse. Et puis, la paroisse propose aussi un accueil. Tous les étés, au niveau de l'actualité.
0: Et du coup, maintenant, dans cette nouvelle, dans ce bâtiment qui a été rénové, on parlait d'un accueil, un gîte pour les pèlerins et les randonneurs du chemin urbain 5. Il y a maintenant quelques chambres dans ce bâtiment ?
3: Oui, il y a 4 chambres à l'étage. Une chambre PMR au rez-de-chaussée et un logement, un petit appartement pour accueillir au maximum 15 personnes.
0: Auditeurs, auditrices, si vous nous écoutez toujours pour cette fin d'émission, vous connaissez la tradition, on a l'habitude d'avoir des petites anecdotes, des petites histoires pour pouvoir briller dans vos prochains dîners mondains. Nelly, qu'est-ce que tu as à nous raconter après cette visite ?
1: C'était tellement particulier que... Mais est-ce que tu sais, Thomas, ce qui relie Marguerite Boulet, Louise Guin, Marie-Clotilde Boulet, Marie-Aldebert Boyer, Marie-Jeanne Soulpin et Marie-Anne Tondu ?
0: Elle s'appelle presque toute Marie.
1: Alors c'est ça, mais c'est pas tout à fait, c'est pas que ça en fait. Eh bien, ce sont toutes des miraculées de Saint-Privat au XIXe siècle. Et ce qui est assez impressionnant, il faudrait qu'on cherche à comprendre pourquoi, c'est que dans la vie de Saint-Privat de l'abbé Raveyrol, donc qui nous raconte hein, cette série de miracles, eh bien il y a 99,9% de miraculées sont des femmes. Donc il va falloir essayer de comprendre pourquoi. Et toutes ont été atteintes de maux liés, voilà, soit paralysie, soit membre inférieur touché. Voilà.
0: Bon, bah, lourde, c'est dépassé. Maintenant, il faut venir.
1: C'est ça.
0: Ici, à l'ermitage, si on a des problèmes et qu'en plus on est une femme, il y a plus de chances que, ouais, qu'on arrive à être miraculé. Et toi, Géraud, une petite anecdote pour faire briller nos auditeurs et auditrices ?
2: Ben moi, pour ma part, je me suis longtemps posé la question de pourquoi est-ce qu'il y avait deux versions du martyr de Saint-Privat. Sachant que, bon, a priori, la bonne, enfin celle qui est attestée par les sources, c'est censé être celle de Grégoire de Tours au VIe siècle, donc le passage à tabac, en gros. Mais alors qu'en est-il de cette légende du tonneau avec des clous qui est pourtant particulièrement tenace ? Eh bien, j'ai une piste pour vous qui remonterait à l'époque médiévale. Quand je suis arrivé ici à Mende, cette légende du tonneau de Saint-Privat m'a beaucoup fait penser à une autre légende, c'est celle de Sainte-Eulalie de Barcelone. Sainte-Eulalie de Barcelone, on raconte qu'à l'âge de 13 ans, toujours au 3e siècle, milieu du 3e siècle, en 253 ou en 255, me semble-t-il, elle décide d'aller voir le gouverneur romain, qui s'appelait Dacien, à Barcelone, pour l'empêcher de martyriser des chrétiens. Et Dacien aurait décidé de lui infliger un châtiment, une torture par année de vie, donc 13, étant donné qu'elle avait 13 ans, 13 châtiments, et le plus mémorable des châtiments infligés à Sainte-Eulalie de Barcelone, eh bien, ça a été le fait de l'enfermer dans un tonneau avec du verre pilé et de lui faire descendre les rues de Barcelone ainsi. Événement que les Barcelonais commémorent toujours, ils appellent ça la baixada en catalan, du coup la descente de Sainte-Eulalie. Et alors quel est le lien entre Barcelone et Mende ? c'est là qu'on se pose la question. Eh bien, figurez-vous que au Moyen-Âge, justement, ici, le comté du Gévaudan, bien, il était dirigé donc par un comte. Et ce comte, bien, comment dire, sa famille est tombée en quenouille. C'est-à-dire qu'il n'avait plus qu'une fille. Et cette fille, qui s'appelait Douce de Gévaudan, elle s'est mariée avec Raymond Béranger III, comte de Barcelone. Voilà, donc allez savoir si les Barcelonais n'auraient pas un peu inspiré les Mandois pour qu'ils revisitent cette légende de Saint-Privat.
0: Ah, c'est une belle théorie. Je laisse nos auditeurs auditrices s'en saisir et la partager à leurs amis lors des dîners. Et donc on quitte l'Ermitage. Merci à Nelly, à Géraud et à Nello Rousseau qui est l'architecte de la ville de Mende et qui nous a bien parlé et présenté ce bâtiment. Il nous a ouvert les portes et puis on a eu les explications sur la rénovation et les travaux de l'Ermitage. C'est déjà la fin de cette visite radiophonique sur les contreforts du Mont-Lozère. Au mois de mars, Nelly, tu nous invites où ?
1: Eh ben, je vais pas trop en dire, mais on va aller aux sources du Pays d'Arrêt d'Histoire. Même si le site est quand même en ruine, il est extrêmement bien conservé parce qu'on a tous les éléments qu'on va retrouver systématiquement dans les châteaux à cette époque-là.
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Il est 14h. 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

0: Il est 17h ici à Paris, 16h à Kinshasa. Bonjour à tous.
1: Karine Bellichat.
0: À la une sur le milliard, 200 millions de dollars promis, seuls un peu plus de 800 millions ont été effectivement engagés dans la lutte contre Ebola, causant des retards dans la prise en charge des patients en RDC. Quatre dirigeants africains appellent à plus d'efficacité pour venir à bout de l'épidémie qui gagne encore du terrain et presse aussi le continent à investir davantage dans le système de santé. La Cour européenne des droits de l'homme ordonne à Ankara de libérer dans les plus brefs délais Osman Kavala. Pendant plus de 30 ans, ce discret mécène avait plaidé pour un dialogue avec les Arméniens, avec les Kurdes en Turquie. Devenu la bête noire du président Erdogan, il a été condamné à la prison à vie. À peine plus de 20 km², mais le plus grand camp de réfugiés de la planète. Il y a 9 ans, jour pour jour, l'armée birmane lançait une violente répression contre les Rohingyas, forçant plus d'un million de personnes issues de cette minorité musulmane à l'exil. La plupart a atterri au Bangladesh voisin, à Cox's Bazar, sans aucune perspective d'avenir. Quatre chefs d'État africains, ceux de la RDC, de l'Ouganda, de la Centrafrique et du Burundi, prennent conjointement position dans la lutte contre Ebola et plaident pour un changement de stratégie. Ces dirigeants affirment que l'épidémie sera vaincue village par village, communauté par communauté, et défendent une nouvelle organisation des relations entre les gouvernements africains et leurs partenaires. Patient Ligodi nous explique leur diagnostic et leurs propositions.
2: Leur diagnostic part des chiffres. La riposte en RDC et en Ouganda a suscité environ 1,2 milliard de dollars d'engagement annoncé. Mais seulement 816 millions ont été effectivement décaissés. Pour les signataires, chaque retard prive des villages de traitement et empêche certaines équipes de surveillance d'atteindre les communautés. Autre problème, lorsque les financements passent en dehors des mécanismes nationaux ou sans information complète sur leur utilisation, les interventions risquent de se fragmenter. Ils demandent donc des décaissements plus rapide, aligné sur les plans nationaux, chaque somme devrait pouvoir être retracée. Où est-elle arrivée? Quand? Pour quelle intervention et avec quel résultat? Les signataires réclament aussi des moyens pour les dispositifs régionaux, la surveillance transfrontalière, les laboratoires et les équipes d'urgence. Les plans nationaux ne permettent pas à eux seuls, disent-ils, de suivre les mouvements des populations au-delà des frontières. Leur principe est simple. Les pays dirigent, Africa CDC coordonne et les partenaires soutiennent. Ils appellent enfin les États africains à investir davantage dans leur propre système de santé.
0: Pas question pour Pékin de céder aux injonctions américaines sur l'Iran. La Chine prévient qu'elle défendra fermement ses intérêts, estimant une nouvelle fois que les pressions de Washington sont contre-productives. L'administration Trump étant bien décidée à asphyxier économiquement Téhéran, difficile à obtenir sans l'appui de Pékin. Le cessez-le-feu instauré depuis près d'un an n'y fait rien. Les frappes israéliennes continuent à Gaza. Au moins 5 personnes, dont 2 enfants, ont été tuées hier dans le centre et le sud de l'enclave palestinienne. En Cisjordanie occupée cette fois, des colons israéliens ont attaqué des journalistes de l'agence France-Presse qui couvrait les tensions avec les Palestiniens dans le village de Janata, près de Bethléem. Ils étaient venus pour rencontrer des militants israéliens organisant des visites solidaires auprès des Palestiniens harcelés par des colons israéliens. Les journalistes ont été ciblés par des jets de pierre, l'un d'eux frappé avec un bâton. La Cour européenne des droits de l'homme ordonne à la Turquie de libérer dans les plus brefs délais l'homme d'affaires et philanthrope Osman Kavala. La Cour de Strasbourg réclame la libération du mécène, emprisonné depuis 9 ans, jugeant nulle et non avenue sa condamnation à perpétuité prononcée en 2022. Aujourd'hui âgé de 68 ans, Osman Kavala est devenu le symbole de la chape de plomb qui s'est abattue sur la société civile turque. Son portrait est signé Anne Anglauer.
3: Au moment de son arrestation en octobre 2017, Osman Kavala était une figure centrale de la société civile turque. Pendant plus de 30 ans, ce chef d'entreprise fortuné a soutenu des causes qui lui tiennent à cœur, le dialogue turco-arménien, la question kurde, l'expression des minorités ou encore la protection de l'héritage culturel anatolien au sein de son ONG, Anadolu Culture, un mécène engagé mais discret, pas un opposant politique à proprement parler. Son sort semble avoir basculé en 2013, après les manifestations massives du parc Gezi contre Recep Tayyip Erdogan, alors premier ministre. Les médias proches du pouvoir se sont mis à le qualifier d'ennemi de l'intérieur, de Soros de Turquie, en référence au milliardaire et philanthrope George Soros, accusé par ses détracteurs de chercher à déstabiliser des gouvernements. En avril 2022, un tribunal a condamné Osman Kavala à la prison à vie pour tentative de renversement du gouvernement. Pour les proches et les nombreux soutiens d'Osman Kavala en Turquie comme à l'étranger, cette accusation est absurde et visait surtout à faire peur, donc à faire taire le reste de la société civile turque, largement réprimée depuis le coup d'État manqué de l'été 2016. Anne-Laure Ankara, RFI.
0: C'était il y a 9 ans, jour pour jour, le 25 août 2017, l'armée birmane lançait une répression féroce contre les Rohingyas. Plus d'un million de personnes issues de cette minorité musulmane ont été forcées à fuir et beaucoup ont trouvé refuge à la frontière. Avec le Bangladesh dans le camp de Cox Bazar. 9 ans plus tard, Nicolas Feldman, il est devenu le plus grand camp de réfugiés au monde.
4: D'une superficie de 24 km², ce camp de réfugiés, c'est à peine la taille d'une petite ville française, sauf que sur place s'entassent plus d'un million de personnes. À Cox Bazar, un habitant sur deux est un enfant. Golam Mostafa est le responsable de l'ONG Save the Children.
5: Vous avez des enfants qui sont nés ici. Ils ont maintenant 9 ans, habitent dans ce camp surpeuplé et ne peuvent pas sortir. Ils ont besoin de services élémentaires, d'accès à l'éducation, à la nourriture, à l'eau. Ces enfants sont les plus vulnérables.
4: À Cox Bazar, Save the Children dispose d'un hôpital, dispense des cours aux enfants, offre un accès à l'eau potable. Mais 9 ans après l'arrivée massive des Rohingyas, les fonds des donateurs sont en baisse et le défi désormais pour l'ONG, faire plus avec moins d'argent.
5: Nous avons perdu 5 millions de dollars. Les moyens ont baissé alors que les besoins augmentent. Chaque année, 35 000 enfants naissent ici. Je lance un appel à tous les donateurs pour qu'ils continuent à nous soutenir. Ces enfants sont ceux qui souffrent le plus. Sans leur soutien, ils perdent espoir.
4: Dans une déclaration commune, 16 représentations diplomatiques occidentales rappellent le droit des Rohingyas à rentrer en Birmanie, même si elles estiment aujourd'hui que les conditions pour un retour ne sont toujours pas réunies.
0: Le Canada a décidé de ne pas se laisser faire face aux États-Unis. Pas question de rester les bras croisés. Ottawa va imposer le 8 septembre prochain des surtaxes de 15 à 50% sur une série de produits américains. Après les nouveaux droits de douane imposés par Washington, l'enjeu est important car les États-Unis sont de très loin leur premier partenaire commercial. Mais selon un sondage, 76% des personnes interrogées disent soutenir la rupture des négociations et 62% sont favorables aux représailles. Le Canada annonce également plus de 4 milliards d'euros d'aide pour les secteurs touchés par les surtaxes américaines. Depuis hier, les publicités ont débarqué sur ChatGPT dans 31 pays européens, dont la France. Un dispositif marketing déjà en place aux États-Unis depuis février. L'intelligence artificielle la plus utilisée au monde répondra maintenant à certaines requêtes avec produits sponsorisés. Les comptes gratuits ou l'abonnement le moins cher sont concernés. Promesse faite par l'entreprise, les offres supérieures et les mineures n'y seront pas exposées. Marius Roland.
6: Tapez par exemple « lunettes de soleil à la mode » sur ChatGPT, des encarts pour des montures apparaissent, le prix, le lien vers le site de la marque, les avis des clients. Reste à savoir si ces sponsors vont orienter les réponses de l'IA. Stéphane Truffem est consultant en marketing digital.
7: J'espère que non, parce que ça fausserait à la fois la publicité et également les réponses naturelles de ces IA. Ça serait véritablement contre-productif.
6: En France, la maison mère OpenAI assure que les publicités n'influencent en rien les réponses et que les annonceurs n'ont pas accès aux conversations des utilisateurs. C'est une nouvelle source considérable de revenus pour OpenAI au moment où son rival Anthropic s'apprête à faire une entrée en bourse historique. Les deux géants cherchent à s'imposer face à une concurrence étrangère compétitive.
7: Le gros enjeu de ces acteurs américains, c'est essentiellement la concurrence chinoise qui propose des modèles plus accessibles en termes de coûts, voire même qui sont open source. Donc les entreprises peuvent installer librement

0: Tout de même, le ciel lozérien, notamment du côté de la Margeride. Attention tout de même aux rafales de vent qui atteigneront les 50 km/h par endroit. Côté température, ça se réchauffe un peu avec jusqu'à 25 degrés à Saint-Chély, 26 à Mende et 27 à Marvejols et Florac. Nous fêterons demain la Saint-Natacha.
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0: Bonjour à toutes et à tous et bienvenue à la Minute de l'ADIL, l'agence départementale d'information sur le logement de la Lozère. Et chaque semaine, leurs experts répondent à vos questions sur le logement, location, copropriété, rénovation énergétique, etc., etc. Et selon les sujets, les réponses sont apportées par les juristes ou par leurs conseillers France Rénov. Et aujourd'hui, bonjour Jérémy.
1: Bonjour, bonjour à tous les auditeurs de 48 FM.
0: Alors Jérémy, tu reviens avec nous sur la situation d'un ménage qui a récemment fait l'acquisition dans l'ancien et qui a pu bénéficier de l'accompagnement de l'ADIL. Alors justement, pourquoi tu as fait le choix de revenir sur cette situation particulière ?
1: Eh ben pour moi, c'était intéressant d'évoquer cette situation-là. D'abord parce qu'elle parlera à tout le monde, mais aussi parce que c'est un bon exemple d'une opération réfléchie dans le temps et de ce qu'il faut faire dans ce genre de situation. Donc pour le contexte, hein, en fait, au début, on est sur un jeune couple et les deux ont une situation financière qui s'est stabilisée, un CDI. Ils envisagent d'acheter un bien et d'y fonder un foyer, une famille, donc un projet de vie chouette déjà. Et de base, ils avaient plusieurs biens en tête. Mais vu leur budget, c'était souvent des maisons à rénover dans l'ancien, donc. Alors du coup, ils sont venus se renseigner sur les aides aux travaux, mais sans réel projet à ce stade-là.
0: Attends, je t'arrête, parce que avant de penser aux travaux, il faut pouvoir acheter, il me semble, et il me semble aussi qu'emprunter, ce n'est pas si simple en ce moment.
1: Alors t'as raison, et d'ailleurs ce rendez-vous-là, il a permis au ménage de se poser plein de nouvelles questions et d'avancer dans leurs réflexions au-delà du simple programme de travaux. Du coup, on leur a proposé, sur la base d'un bien qui les intéresse, de prendre rendez-vous avec nos collègues juristes pour évoquer les possibilités de prêt, notamment le prêt à taux zéro acquisition, mais également d'avoir en tête tous les points de vigilance nécessaires avant d'acheter, je veux dire. Donc les diagnostics obligatoires, quel statut juridique, qu'est-ce que ça implique, par exemple, d'acheter en indivision. Donc ça, c'est tout le travail des collègues du pôle juridique de l'ADIL. C'est moins mon domaine, donc je ne m'étends pas là-dessus. Mais en tout cas, on a un ménage qui, financièrement déjà, c'est où il va. Et vient ensuite notre travail à nous, de conseiller France Rénov. Donc on est sur un logement en étiquette G, donc un DPEG, c'est une passoire énergétique. Donc ce qu'il faut impérativement travailler en priorité. Et puis il y a pas mal de rénovations, des petites rénovations pour remettre au goût du jour. Donc aussi une restructuration des pièces, de leurs usages, etc. Donc là, l'idée, c'est d'aider le ménage à construire son projet de travaux, le mûrir en quelque sorte. Parce que ce qu'il faut bien comprendre, c'est que bon, chaque projet est différent et c'est important de pas sauter les étapes. Et plus on aura mûri, entre guillemets, le projet en amont, plus ce sera facile par la suite, parce qu'on aura sécurisé tout plein de volets, le volet urbanisme par exemple, on aura une idée plus précise des artisans à mobiliser, des questions et des demandes à leur formuler, etc. Donc finalement, on a travaillé sur une rénovation assez classique, de rénovation énergétique, avec une isolation du plancher des combles en laine de bois, une isolation des murs, donc leur choix s'était porté sur une isolation intérieure pour garder le cachet extérieur, un chauffage central biomasse, granulé en l'occurrence, et remplacement de menuiserie, installation d'une ventilation, quelque chose d'assez classique, et puis un petit peu de remise aux normes électriques. Et puis, on les a orientés aussi un petit peu, ça me permet de les citer, on les a orientés sur les conseils du CAUE pour tout ce qui touche à la restructuration des pièces, parce que on trouve que c'est toujours intéressant de croiser les points de vue sur des grosses rénos comme ça. Donc, les conseils d'archi, évidemment, peuvent être intéressants.
0: Ouais, c'est une assez grosse rénovation. Donc, niveau aide financière, ça s'est passé comment ? Ils ont pu un peu en bénéficier ?
1: En fait, vu le projet, on a présenté les différents dispositifs qui existent. Donc je les cite, on les a déjà cités au cours des précédentes émissions, mais je les recite. On a principalement MaPrimeRénov qui existe soit...

0: Geste par geste, donc c'est des aides ponctuelles hein, pour des gestes de travaux précis, un forfait en fait par geste de travaux, par exemple une fenêtre, on va avoir 38 euros. Ce qui est pas très intéressant au vu du projet en tout cas. Et puis de toute façon en 2026, comme il n'y a plus d'aide pour l'isolation des murs et pour les chaudières biomasse, voilà, c'était pas ce dispositif qui était le plus intéressant. Il peut l'être hein, dans certains cas, mais là c'était pas le cas. On a plutôt travaillé sur la base de MaPrimeRénov, rénovation globale. Donc là on est sur une assiette de travaux de rénovation énergétique qui est plafonnée à 40 000 euros et sur laquelle un pourcentage est calculé. Donc clairement là c'était le dispositif le plus intéressant pour ce ménage. Concrètement, vu la situation économique du ménage, donc c'est un ménage aux ressources dites modestes selon les barèmes de l'ANA, et vu le projet, donc on a calculé 60% de 40 000 euros plus 3 000 euros des collectivités, départements et communautés de communes. Donc ça fait environ 25 000 euros d'aide. Bon, c'est quand même un projet à 70 000 euros, hein. Mais quand même 25 000 euros, c'est pas négligeable.
1: Ouais, 25 000 euros, c'est déjà pas mal, c'est pas négligeable, t'as raison, mais il y a des conditions à respecter justement pour avoir droit à cet argent.
0: Alors oui, t'as raison d'en parler, il y a effectivement plusieurs conditions. D'abord, le logement, il doit être utilisé à titre de résidence principale pendant 3 ans. Là, c'est des propriétaires occupants, donc pendant 3 ans, une résidence principale. Ensuite, c'est des travaux qu'on peut pas réaliser soi-même, ils doivent être réalisés par des artisans, et en l'occurrence, des artisans qui sont labellisés RGE. Et puis enfin, il faut que les travaux permettent un gain énergétique suffisant. Ça doit être au moins 2 étiquettes d'écart sur le DPE entre avant les travaux et après les travaux. Et ça, on ne peut pas le savoir tout seul.
1: Ouais, justement, ma question c'est, est-ce qu'il faut payer un diagnostic pour le savoir ?
0: Ben en fait, il faut effectivement un diagnostic, mais une fois que le projet est suffisamment précis et qu'il est objectivement éligible aux aides, et notamment au programme qui s'appelle Clé pour l'habitat en Lozère, on passe le relais à l'opérateur du département, à savoir Octéa. En fait, dans le cadre de ce dispositif, l'accompagnement d'Octéa, qui est obligatoire, hein, il est intégralement pris en charge par la collectivité. Donc ça veut dire que visite à domicile, réalisation d'un audit énergétique avant, après travaux, puis aussi des conseils sur place, hein, parce qu'évidemment, on peut pas tout faire depuis un bureau. Et puis, enfin, tout le volet administratif relatif au dépôt du dossier, tout ça, c'est intégralement fait avec Octéa et donc pris en charge par le département. Donc voilà, aujourd'hui, avec ce ménage, on en est au stade du dépôt du dossier, donc les travaux sont pas encore faits, mais le plan de financement est sécurisé. Et puis, en fait, voilà, ce qui est intéressant, là, c'est que ce ménage, il a pu être accompagné, mais du tout début du projet, avant même l'acquisition, et il le sera jusqu'à la fin des travaux, dans un parcours cohérent, en fait. Et c'est ça que je voulais mettre en avant. Et puis, bah, évidemment, on espère qu'ils pourront y passer plein de beaux moments, y construire leur petit foyer. Et puis, voilà, c'est des projets qu'on aime bien, en général, parce que bah, c'est un vrai coup de pouce pour l'avenir. Et à plus d'un titre, parce que bah, c'est un ménage qui va s'installer dans un territoire, qui va le faire vivre, c'est un logement vacant en moins, et puis qui va être peu énergivore.
1: Bon, alors, souhaite une bonne installation, et peut-être que ça va donner des idées à nos auditeurs et auditrices. Merci beaucoup.
0: Eh bien, je t'en prie, c'était un plaisir.
1: Et puis donc, retrouvez, pour si vous voulez retrouver d'autres minutes de la DIL, c'est à retrouver sur le site de la DIL, sur 48FM, et vous pouvez également vous poser des questions sur le site de la DIL directement à la rubrique questions réponse. Donc voilà, je vous l'ai dit, écoutez nos podcasts sur les deux sites. Et si vous souhaitez vous aussi poser une question à ces experts qui répondront dans la minute de la DIL, il faut contacter l'agence au 04 66 49 36 65, également par mail à contact@adil48.org ou tout simplement aller au bureau de Mende au 12 bis avenue Foch tous les jours sauf le vendredi après-midi. Et ils sont également présents dans les permanences. Merci Jérémy.
0: Merci à vous, à bientôt.

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0: 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Il est 18h à Paris, 16h en temps universel.
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0: Bonsoir à tous. Dans la guerre commerciale entre les États-Unis et le Canada, le Premier ministre canadien a répliqué ce mardi avec des surtaxes douanières de 15 à 50% sur une série de produits américains. En Haïti, une nouvelle attaque attribuée aux gangs armés a fait plus de 40 morts à Kinskoff. Les familles des victimes dénoncent l'impuissance des autorités face à la violence des gangs. En France, une procédure disciplinaire a été lancée contre des soldats pris en photo avec le drapeau de l'ancienne Rhodésie, un symbole associé au suprémacisme blanc. Le Premier ministre canadien Mark Carney a donc répliqué ce mardi en annonçant des surtaxes douanières dont le montant correspond au dollar près à celui des surtaxes américaines qui touchent le Canada depuis samedi. Écoutez Mark Carney, ses propos sont traduits par une femme, ne soyez pas surpris.
3: Nous allons égaler les tarifs des États-Unis au dollar près, au taux près. Ce sera mis en vigueur le 8 septembre. Nous allons imposer des contre-tarifs de 50 ou 25 en termes de plusieurs milliards d'importations sur les biens américains. Pour chaque produit, nos tarifs vont égaler les tarifs américains pour le même type de biens canadiens.
0: Mark Carney qui a décidé de tenir tête au président américain Donald Trump en rompant les négociations commerciales avec les États-Unis vendredi. Il a évoqué des conditions injustes imposées par Washington, un pari qui pourrait s'avérer risqué car les États-Unis sont le premier partenaire commercial du Canada. Les exportations canadiennes vers les États-Unis représentent 70% du total. Ottawa sera donc fortement impacté par cette guerre commerciale, mais aussi les États-Unis. Comme l'explique Martin Julien, professeur au département de sciences économiques de l'Université du Québec à Montréal.
4: Il ne peut pas y avoir de vainqueur à cette guerre commerciale, c'est-à-dire que ça pénalise très très fortement l'économie canadienne, mais ça a aussi des effets néfastes sur l'économie américaine. En fait, on a du mal à comprendre pourquoi est-ce qu'il y a cet entêtement de la part de l'administration américaine. C'est des questions de gestion de l'offre dans le secteur agricole ou ce type de particularité. La relation canado-américaine a existé, a été très forte pendant 30 ans. Ça ne gênait pas qu'il y ait des secteurs qui sortent un peu des accords commerciaux tels que le secteur agricole. Donc la seule manière de s'en sortir, ce serait de s'asseoir, d'avoir des discussions rationnelles. Mais là, en fait, c'est extrêmement compliqué d'avoir ce type de discussion avec l'administration américaine. Tant que la politique commerciale sera exclusivement entre les mains de Trump et que le Congrès n'a plus son mot à dire, on va avoir du mal à s'asseoir à table et arriver à une solution bénéfique pour les deux économies.
0: Des propos recueillis par Jeanne Bartoli. Les États-Unis ont retiré de la liste des pays soutenant le terrorisme la Syrie. Elle figurait depuis 47 ans sur cette liste et cela limitait les investissements étrangers dans le pays. La Syrie se débarrasse d'un lourd fardeau et tourne la douloureuse page de son passé. Ce sont les mots du président syrien Ahmed al-Shara après cette annonce qui intervient un peu moins de 2 ans après la chute de Bachar al-Assad. La Syrie qui condamne par ailleurs l'entrée illégale du ministre israélien de la Défense dans le sud du pays. Israël Katz s'est rendu ce mardi auprès des troupes positionnées dans le sud syrien, rappelant la détermination d'Israël à y maintenir des soldats tant qu'il y aura des menaces contre sa sécurité. En Afghanistan, 1 million d'enfants pourraient mourir de malnutrition si rien n'est fait pour leur venir en aide. L'alerte est donnée par l'UNICEF qui a besoin d'argent pour financer ses actions dans le pays. Le programme Nutrition en Afghanistan nécessite environ 180 millions de dollars cette année. Mais il n'est financé qu'à 22% pour le moment. Au total, la malnutrition touche près de 4 millions d'enfants afghans. RFI, midi et 5 minutes à Port-au-Prince. En Haïti, les habitants de Kinskoff ont vécu une nuit de terreur. Une nouvelle attaque attribuée aux gangs armés a fait plus de 40 morts dans la nuit de dimanche à lundi dans cette commune autrefois paisible située dans les hauteurs de Pétionville. Une nouvelle offensive qui plonge Kinskoff dans l'émoi, dans l'émotion, dans l'inquiétude. Des familles pleurent leurs proches, mais elles dénoncent aussi l'impuissance des autorités face à la violence des groupes armés. Reportage de Peterson Luxama depuis Port-au-Prince.
5: À Kinskoff, le sang des citoyens a une nouvelle fois coulé à flot. Les gangs ont semé la panique et plongé la population dans une profonde détresse. Cette dame, un morceau de tissu autour de la taille, ne peut retenir ses larmes devant le cadavre d'un membre de sa famille. Selon plusieurs témoignages, des maisons ont été pillées et incendiées au cours de l'attaque. Cet habitant sexagénaire, encore sous le choc, nous raconte comment il a réussi à échapper avec sa famille aux violences des gangs.
6: Moi, je ne sais même pas comment j'ai réussi à m'échapper. Quand j'ai entendu les tirs, je pensais que c'était la police, mais c'était les bandits. Nous avons escaladé un mur, puis nous avons couru pour nous cacher sous des tôles. Il y a beaucoup de morts. La file des personnes tuées s'est tendue haut jusqu'en bas.
5: Pour Marlène, la douleur est encore plus profonde. Elle a perdu son mari et son frère dans l'attaque. Assise avec ses 5 enfants autour d'elle, la voix en sanglots, elle raconte le drame, les yeux rivés sur le cadavre de son mari.
7: Ils ont pénétré de force dans la maison, enfoncé la porte et emmené mon mari. Les bandits lui ont dit « Marche, sinon nous vous tuons !» Malgré cela, il s'est battu avec les bandits. Mais ce matin, c'est son cadavre que je suis en train de regarder. Il me laisse avec 5 enfants. C'est lui qui subvenait à nos besoins.
5: C'est depuis le début de l'année 2025 que les groupes armés cherchent à renforcer leur emprise sur Kinskoff. Les habitants restent confrontés à l'insécurité et vivent dans la peur. Peterson Luxama, Port-au-Prince, RFI.
0: La Cour européenne des droits de l'homme ordonne la libération du mécène turc Osman Kavala, initialement poursuivi pour avoir soutenu en 2013 des manifestations visant le gouvernement de Recep Tayyip Erdogan. Alors Premier ministre, il a vu depuis s'accumuler les charges contre lui, ce qu'il conteste. La Cour européenne des droits de l'homme a ordonné à la Turquie de le libérer dans les plus brefs délais. En France, le ministère des Armées a lancé une procédure disciplinaire à l'encontre de plusieurs militaires. Il leur est reproché d'avoir posé avec des drapeaux de l'ancienne Rhodésie, un ancien territoire colonisé et dirigé par une minorité blanche dans l'actuel Zimbabwe. Ce drapeau est aujourd'hui devenu un symbole du suprémacisme blanc. Tanita Fallet, des photos de soldats arborant ce drapeau ont été publiées sur les réseaux sociaux.
8: Sur une photo, 6 militaires en treillis qui tiennent un drapeau à 3 bandes vertes et blanches. Au centre, un blason. Sur une autre image, 4 soldats devant un tank tenant de part et d'autre ce même drapeau. 2 groupes distincts, l'un à Nîmes, l'autre aux Émirats Arabes Unis, et ce même étendard. Un étendard loin d'être anodin, car il est celui de la Rhodésie, le nom porté par un régime dirigé par une minorité blanche entre 1965 et 1980 au sein d'une colonie britannique située dans l'actuel Zimbabwe. D'après les révélations de nos confrères de Mediapart, ces photos ont été relayées sur les réseaux sociaux, notamment sur des groupes racistes faisant l'apologie de l'ancienne colonie sur Instagram. Les militaires sont soumis à une exigence particulière de neutralité qui s'applique également à leurs réseaux sociaux, a communiqué le ministère à l'agence France Presse. Le nom des concernés n'a pas été donné, mais les sanctions pourraient être sévères, précise l'institution. C'est pourtant rare que celle que l'on surnomme la Grande Muette s'exprime sur des affaires, le signe que celle-ci est grave. Mediapart rappelle qu'en 2015, l'Américain Dylan Roof avait assassiné 9 Noirs dans une église aux États-Unis. L'homme avait fait l'apologie de la Rhodésie dans un manifeste.
0: Cette nouvelle sortie spatiale pour Sophie Adonneau, l'astronaute française, est de nouveau sortie de la Station Spatiale Internationale. Elle avait déjà effectué une première sortie historique avec son collègue américain Anil Menon. Ensemble, ils devaient terminer aujourd'hui de remplacer une antenne qui permet de communiquer avec le centre de contrôle de la NASA.

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6: Et bonsoir chers auditeurs et chères auditrices, chers lecteurs et chères lectrices, bienvenue dans votre émission littéraire Un livre sur le zinc, en partenariat avec la librairie, la livrerie et la médiathèque départementale de Lozère. C'était le jingle livrerie que vous venez d'entendre. En direct, nous sommes en direct des studios à 48FM et ce soir nous avons choisi un thème fort, révolte, liberté et révolution. Un thème que nous avions arrêté il y a un peu plus d'un mois alors qu'une insurrection secouait l'Iran et que le peuple iranien se faisait tirer dessus dans la rue. Ce soir, on se retrouve et c'est malheureusement toujours pas gagné pour eux, mais pour d'autres raisons. Alors, pour parler de ce thème, j'ai le plaisir d'accueillir nos quatre chroniqueuses, Pauline, Marlène, Valérie, Elodie. Bonsoir à vous quatre.
7: Salut.
6: Et ouais, ce soir, j'ai changé mes habitudes. J'ai dit bonjour en tir groupé et ce n'est pas un mauvais jeu de mots. Je n'ai pas fait exprès. Alors, sans plus attendre, ouvrons les livres. Pauline, c'est à toi l'honneur d'ouvrir le bal. Tu vas nous parler de « Je mourrai pas gibier » de Guillaume Guéraud, un roman noir jeunesse publié en 2005 qui nous plonge dans Mortagne, un village où deux communautés se déchirent.
8: Oui, on peut dire ça. Je tiens à préciser quand même que il a été publié dans une collection qui s'appelle Dos à dos noir, et c'est le premier titre de cette collection, et ça a été un premier titre, je pense, vraiment coup de poing. J'ai pas été voir les articles de l'époque, mais voilà, là, le livre dont je vais vous parler, c'est un tout petit livre, donc je vais vous en dire vraiment deux, trois mots. Je ne mourrai pas gibier, la phrase complète, c'est « Je suis né chasseur, je ne mourrai pas gibier ». Voilà, le titre.
9: Oui, on comprend mieux le titre.
8: Voilà. Et en fait, je me suis pris une énorme claque. Mais vraiment, un coup de pelle, si je veux tiens parler un peu du livre, parce qu'il y a des coups de pelle dans ce livre. Donc je vais vous parler des deux premières pages. Je vais peut-être même vous lire un petit passage.
6: Ah, c'est bien, on aime quand tu lis des passages.
8: Ouais. Page 9, hein, vraiment, on est au tout début. Il faut récupérer les douilles et le reste, lui a redonné son supérieur. Et là, c'est un ado qui parle. Parce que je ne me suis pas servi que du fusil. Le fusil est venu après. D'abord, j'ai pris les premières choses qui me sont tombées sous la main. Une vieille pelle qui traînait dans le garage et un marteau. Voilà. Donc ça, c'est la page... Alors, c'est la page 9, mais bon, on est dans les trois premières pages écrites. L'ambiance met des claques. Voilà, c'est chaque chapitre te met une claque. Ce livre, c'est l'histoire de... Ça nous raconte comment un ado peut se révolter en étant complètement à côté de la plaque, puisqu'on comprend dès les premières pages qu'il va être l'auteur d'une tuerie au mariage de son frère. Mais parce que c'est un ado et parce qu'il ne sait pas comment faire. Il est toujours à côté de la plaque et au bout d'un moment, il pète les plombs et il va prendre un marteau, un fusil, une pelle et il va péter les plombs. C'est un livre qui s'adresse aux ados. Alors moi, je serais un peu, de par mon boulot, un peu prudente sur les mains entre lesquelles je les mets parce que le but, c'est pas de nous dire c'est mal ce qu'il a fait, nous dire attention aux jeux vidéo, c'est pas du tout le message qui passe là-dedans. C'est comment un ado
7: Il est fan de jeux vidéo, le gamin ?
8: Pas du tout. Non. Ah, non. Absolument pas.
9: Non, c'est dans la nature, même. Il est très
8: attaché.
9: Oui,
8: en fait, il vit dans un monde, enfin, dans un village de chasseurs où on a ceux qui travaillent à la scierie, qui sont contre ceux qui travaillent dans les vignes. Il se frite tout le temps, hein. C'est un vrai village où on se bat au loto, où on se bat, machin.
9: Sachant que l'auteur est de Pézenas, donc peut-être c'est très librement inspiré de la campagne pissénoise.
8: Il y a un côté local, hein. Ça se transpose parfaitement en Lozère. Hein, il faut dire les choses comme elles sont. Hein. On imagine tout à fait cette ambiance dans n'importe quel lieu un peu rural où voilà, on se retrouve et puis on se cogne parce qu'on n'a pas grand chose d'autre à faire en fait finalement. Et lui, il en a marre. Il essaye de s'éloigner de ça et on ne le laisse pas s'éloigner de ça. On lui met le nez dedans et il pète les plombs comme un ado peut le faire en faisant n'importe quoi. Et donc, c'est pas une leçon, c'est pas un message qu'on passe aux ados, attention à vous, c'est plutôt un message, moi, je l'ai ressenti comme un message aux adultes, attention aux ados, parce qu'ils peuvent péter les plombs, et je veux dire, on a de la peine pour, le héros, c'est Martial, on le comprend, on a de la peine, on est mal pour lui, on souffre pour lui, il nous touche, et à aucun moment on se dit il est fou. C'est assez incroyable. C'est un livre de 70 pages, hein, vraiment un tout petit bouquin, mais c'est incroyable l'émotion que j'ai pu ressentir et ce qui a pu se passer en moi quand je l'ai fermé et tout ce que ça a remis en question sur l'adolescence. C'est un livre qui marque vraiment.
10: Elodie, tu l'as lu ou pas, vu que c'est toi qui as fait la sélection concernant ce livre ?
8: Non. Eh bien, à lire.
9: Je pensais que tu l'avais bien choisi. Du CDI, du collège.
8: Alors, tu vois, c'est une question que je me pose. Est-ce que ça a sa place dans un CDI de collège ?
10: C'est à partir de 15 ans. Hein.
8: Ouais. C'est ce que j'aurais dit. Plutôt lycée pour moi.
10: C'est plutôt lycée.
8: Collège, j'ai quand même des... Alors, ils n'aimeraient pas entendre ça, des petits. À aucun moment, je m'imagine leur mettre ça entre les mains. Donc, c'est grands ados.
9: Je le propose aux jeunes qui ont envie de lire, enfin, de se remettre à la lecture. Alors, souvent des jeunes garçons qui ont envie de quelque chose de court, mais que ce soit entre le thriller, mais que ça puisse être réaliste.
8: Ah, bah, à mon avis,
9: c'est un livre que beaucoup d'adolescents m'endorment dans les mêmes
8: tubes. Ça m'étonne pas. À mon avis, ça peut déclencher des goûts de lecture.
9: Voilà.
8: Parce qu'on se rend compte avec ça que la lecture, ça peut être plein de choses. Ouais. Je pense que c'est un livre.
9: Il est doué sur ça. Après, il en avait fait un suivant sur. Alors, j'ai perdu le titre, mais je sais plus, c'était un accident de bus scolaire de collégien. Mais c'est pareil, ça commence très, très, très, très sombre. Et les comportements des survivants sont un peu dérangeants, mais je crois que il excelle dans ça, en fait. Arriver à captiver le lecteur.
8: Et puis à vraiment se mettre dans la peau d'un ado. Enfin, c'est assez bluffant. Je sais pas comment il a construit ce récit, s'il a interviewé des ados. C'est très, très réaliste, je trouve. Une lecture hyper marquante, vraiment. Je m'en souviendrai longtemps.
10: Voilà. Ce livre fait partie de la petite bibliothèque IDEL de Télérama, le tour de la littérature jeunesse en 80 livres, publié en 2020, parce qu'il est, il date, hein, il a eu le prix Sorcière en 2007.
8: D'accord.
10: Donc ça date.
11: Bientôt 20 ans.
10: Bientôt 20 ans. Guillaume Guéraud, il est de 1972. Il a fait du journalisme avant de se lancer dans l'écriture à 24 ans. Et là, il réalise des petites leçons d'écriture impertinentes qu'il appelle des autofilms réalisés avec son téléphone portable. Il les publie sur le site de partage de vidéos de YouTube, donc les adolescents peuvent aussi retrouver, voir les adultes.
9: Et il anime des super soirées cinéma aussi. J'ai perdu le nom.
10: Trianon.
9: Non, à côté de Pézenas, à
10: Castelnaudary.
9: Non, ça c'est de l'autre côté.
10: La belle Chorienne.
9: Le Lez. Non, mais je retrouverai.
10: Castelnaudary, c'est plus loin. Oh, ça se voit que ce n'est pas une émission sur la géographie. Hein. On serait mal barré. Hein. Merci Pauline. Allez, en parler de 15 ans, on va passer un roman à partir de 18 ans. Et bien sûr, c'est Elodie qui va nous le présenter, qui choisit que des romans un peu corsés. Elle a pas, parce qu'elle n'a pas peur.
7: Oui, il est dur. Il est dur ce roman. Alors on est sur la colère ou la révolte de féministes. Hein, donc c'est vraiment un roman pour adultes. On suit l'histoire de Clara. Alors,
10: c'est Hélène Coutard le livre Explosive.
7: Voilà, qui est sorti début janvier.
10: Voilà, et c'est son premier roman.
7: D'accord. Donc voilà, on suit l'histoire de Clara, qui est étudiante, qui est invisible, enfin en tout cas qui se sent invisible dans la société, et qui dit, voilà, puisqu'on me voit inoffensive, elle nourrit une colère assez sourde contre le système patriarcal, voilà. Elle dit, je vais me servir de cette invisibilité pour me venger des hommes. Et on est sur... Alors, dès le départ, la première scène, on ne sait pas qui explose, mais la scène commence par une femme, comme une attaque terroriste, une femme avec une ceinture, au milieu d'un groupe d'hommes, et qui se fait exploser. Donc, on est vraiment sur quelque chose d'un féminisme très, très radical et très violent. C'est ça qui est assez intéressant dans ce livre, c'est qu'on parle de la violence des hommes, mais c'est les femmes qui sont les plus violentes, du coup, dans ce livre. Cette Clara, elle est... On voit tout à travers son regard à elle, et elle va se laisser, j'ai envie de dire embrigadée, mais dans une sorte de groupuscule. Elle va rencontrer une femme qui s'appelle Harry, qui est une sorte de chef un peu charismatique de ce groupuscule, et qui va lui... On comprend que Clara devient la dernière recrue de ce groupe. On ne sait pas trop, alors ça vire un peu au polar à un moment donné dans ce livre.

0: Et les hommes sont complètement absents de ce livre. Il n'y a aucun homme, en fait. On n'est que sur du ressenti. C'est que les femmes qui parlent. Et même cette Clara, elle n'a pas vraiment vécu de choses. Elle n'a pas été violée, elle n'a pas été battue, elle n'a pas... elle est juste en colère. On est, voilà, d'une colère qui est latente, comme ça, tout le long. Et donc, on a ce malaise, hein, tout le long du livre. Mais c'est très bien écrit, c'est percutant. Moi, j'ai beaucoup aimé ce livre. Voilà.
1: Yann Coutard, née en 1991, qui est journaliste aussi et qui écrit pour Society, Le Monde, Madame Figaro, ou encore elle écrit sur les droits des femmes, les zones de conflit et le true crime, le crime réel.
0: T'es bilingue, traduction. Toi,
1: ouais, c'est ça. Alors, elle a écrit deux livres de non-fiction. Alors, je connaissais pas
0: c'est
1: ce terme.
0: C'est du documentaire.
1: C'est du documentaire avant ce premier roman qui a été quand même remarqué, publié aux éditions du Seuil pour ses deux premiers. Pour le premier, Les Fugitives, partir ou mourir en Arabie Saoudite, sa non-fiction. Le deuxième, c'était en 2021 aux éditions du Seuil, La disparition de Chandra Lévy aux éditions 10-18. Formidable maison d'édition qui existe peut-être plus. D'ailleurs, je ne sais pas, ça fait un moment que je n'ai pas vu sortir de livre.
2: Si,
1: ça écrit toujours 10-18.
2: Oui, si, ça existe toujours.
1: Et voilà pour Hélène Coutard, mais il a des bonnes critiques hein, quand même.
0: Oui, il y a un passage super intéressant sur justement la lisibilité de la société par rapport à des attentats, où celle d'avant, apparemment, qui s'est fait exploser avec la ceinture explosive, s'appelait Samira ou Samia, enfin je ne sais que, mais avait un prénom à consonance maghrébine. Et du coup, les médias, tout le monde pense que c'est un attentat islamiste. Et donc, du coup, il n'y a pas du tout de...
3: Ça fausse complètement leur
0: combat, en fait. Voilà, c'était pour la petite anecdote aussi.
1: Merci, Elodie. Allez, Valérie, alors je voulais te faire parler d'une bande dessinée, Libre d'obéir, de Philippe Girard, adaptée du livre de l'historien Joan Chapoutot.
4: Ok. J'ai pas écouté parce
1: j'ai
4: que j'ai discuté
1: que
4: avec Elodie. Mais je pense que tu parles de Libre d'obéir. Du coup, je vais parler de la BD parce que j'ai
1: Exactement.
4: Pas de livre avec moi, c'est ça ?
1: Non, mais c'est la BD. Prévu. C'était la BD de Philippe Girard, adaptée du livre de l'historien Joan Chapoutot. Allez, mais je vois que tu n'es pas prête.
4: Si, continue. Pour une fois, j'ai pris des notes.
1: Alors, vas-y.
4: Ouais, je les ai prises sur mon téléphone, mais j'ai plus de batterie. Alors, pourquoi la BD de Libre d'obéir ? Tout simplement parce que le livre est super, mais un peu dense et un peu complexe à comprendre. Moi-même, il y a des phrases que j'ai du mal à lire, donc je me suis dit qu'avec les images, ça passerait mieux. C'est une histoire dans l'histoire. Donc, on a le livre, l'essai de Joan Chapoutot sur Libre d'obéir, et le sous-titre, c'est le management du nazisme à nos jours. Et c'est comment est-ce que les méthodes de management, de politisation nazie se sont tout doucement, tout insidieusement installées dans l'économie, dans le monde même encore actuel. Et là où c'est intéressant, donc, c'est qu'il on suit l'histoire d'une jeune, je sais rien que je mette des notes à chaque fois, je lis pas en fait. Dès le départ de la BD, on a un glossaire qui nous explique tous les termes en allemand qui sont tirés du régime nazi et les personnages clés, je mets des guillemets à mes clés, du monde nazi, de la gouvernance nazie qui ont inspiré tout ça. Donc on suit l'histoire d'une jeune femme qui prend un nouvel emploi dans une société qui a l'air somme toute hyper idyllique parce que le patron lui dit voilà, nous on est une entreprise, tout le monde prend les décisions, c'est pas quelque chose qui est pyramidal, les salariés sont considérés comme des associés, mais du coup il faut quand même faire preuve de grande souplesse pour que ça fonctionne, parce que tu comprends, on n'a pas beaucoup de moyens, mais on est en pleine extension. Et cette personne, alors elle a peut-être un nom dans la BD, je l'ai oublié, elle ressort et elle ressent comme un malaise en fait par rapport à cet entretien où ça pourrait être super, une entreprise où on a la parole en fait. Et elle en parle à sa copine qui elle sort d'un gros burn-out justement parce qu'elle a vécu dans une société, enfin elle a travaillé dans une société comme ça où en fait on lui faisait pressentir qu'elle était libre, mais en fait pas du tout. Il y avait le patron qui donnait un rythme, et derrière, on n'était pas mieux payé parce qu'on travaillait mieux, mais en fait on était sous-payé avec des obligations à travailler davantage, à être plus souple, alors que les crèches elles sont pas ouvertes 24 heures sur 24. À un moment donné, c'est ce qui est dit dans le livre. Et petit à petit, finalement, en pensant qu'on a des libertés, on les perd. Et tout ça, en fait, c'est beaucoup plus détaillé dans la BD, mais c'est vraiment, on se rend compte que par moment, on applique ou on se voit appliquer selon la position qu'on peut avoir dans

0: dans la société du travail et on se rend compte que effectivement le management a beaucoup repris les codes du nazisme. Alors ça dit comme ça, ça paraît pas grave, mais quand on se plonge dedans,
1: ça paraît un peu dérangeant quand même.
0: C'est
1: non
0: très très dérangeant. Ouais. Ça met mal à l'aise. Oui, mais sur le moment, tu te dis bah je suis libre dans mon entreprise de donner mon point de vue ou autre, mais en fait non, c'est surtout libre de travailler davantage et d'être au service d'eux, d'aller contre l'État aussi, hein, puisque c'était ça les prémices avant Adolf Hitler, avant qu'il fasse son insurrection et qu'il soit envoyé en prison, c'était contre l'État aussi, contre l'État qui demande trop de papiers, contre l'État qui entre guillemets toujours pareil oppresse parce que prend des charges voilà, et donc c'est ce côté-là en fait qui est mis en exergue par Chapoutot dans son livre. Donc le livre est excellent, le livre d'obéir, le management du nazisme à nos jours.
2: Tu l'as lu, ouais, le livre de Chapoutot?
0: Honnêtement, celui-là, j'ai pas réussi.
2: D'accord. Oui, ça doit être compliqué.
0: Alors, il a écrit aussi Les Irresponsables, comment Hitler a été porté au pouvoir, qui, à mes yeux, mais ce n'est jamais que mes yeux, était plus accessible. Là, on est quand même plus dans de la sociologie et de l'économie. Ça, on parle de néo, de carbofascisme, de techno-féodalisme. Voilà, moi,
2: c'est compliqué. Ouais.
0: Ouais, c'est intéressant.
2: C'est un professeur à la Sorbonne, hein, historien, oui. Professeur à la Sorbonne. Oui. Voilà, c'est pas n'importe qui, brillant. Ouais.
0: Après, il a fait aussi des petits tracts chez Gallimard ou autres, hein, qui sont plus accessibles. Pour le grand public.
2: Alors, ça met en avant Reinhard Hahn. T'as vu, je suis aussi bilingue. Je suis trilingue, en fait, du coup. Un ancien juriste du Troisième Reich qui a influencé la pensée managériale en prenant l'autonomie sous contrôle. Les dessins, tu nous les décris comment?
0: C'est très coloré.
2: C'est coloré, voilà, ouais, c'est pas du noir et blanc.
0: Alors, forcément, quand il parle de tout ce qui est tout ce qui vient du nazisme ou autre, on a la police gothica. Enfin, voilà. Donc, on sait vite quand on est quand on bascule d'une période à une autre. Mais il y a ce côté un peu dérangeant. Il arrive bien à le dessinateur, là, Philippe Girard, il arrive vraiment à nous transmettre ce côté à la fois fiction, mais à la fois gare à vous, en fait, parce que c'est encore sous couvert de choses très très légitimes. En fait, il se passe des choses illégitimes.
2: Ok, c'est à partir de 16 ans, hein, ce roman aussi.
0: Oui, de toute façon, je pense qu'en dessous, on n'a pas encore la connaissance de ce qui s'est passé avant.
2: Oui, oui, bien sûr, et si c'est compliqué, oui, parce que vraiment, si c'est traduit en langage BD, ça...
0: Oui, parce qu'on regarde le glossaire avec tous les termes, c'est vraiment dense.
2: Pour info, juste, Philippe Girard, il est québécois. C'est un auteur québécois né en 71, diplômé en communication graphique, ce qui tombe bien vu qu'il fait des dessins. Valérie, mis à part les livres que tu devais présenter, je vois que tu en as pris d'autres. Est-ce que tu vas enchaîner par un second? Parce que avant de donner la parole à Marlène a un lien avec la pause musicale. Donc,
0: Un tout court alors auquel j'ai pensé. Alors, je vais pas vous mentir, j'y ai pensé aujourd'hui parce que je trouvais que mes livres n'étaient pas assez révoltés. Puisque là, j'avais le management du nazisme. Après, je vous parlerai de révolution iranienne. Après, bien sûr.
2: Quand même de l'Iran,
0: Irlande.
2: Quand même.
0: Oui, oui, un petit peu quand même. Et là, j'ai repensé à un spectacle de Marine Bachelot Nguyen, qui, elle, donc, a fait un triptyque au théâtre. Donc, c'est pas une pièce de théâtre, puisque là, je l'ai en livre. Et sur un de ses tableaux, c'est le « Nos corps empoisonnés », tiré d'une histoire vraie. Donc, l'histoire d'une dame donc, qui raconte, en 2021, elle va assister à un procès. C'est elle qui a porté plainte. Elle faisait partie des boat people. Elle faisait partie surtout des personnes qui avaient été intoxiquées par l'agent orange qui avait été jeté sur les champs, sur les campagnes donc vietnamiennes. Et l'histoire commence donc par un premier chapitre où cette dame arrive dignement mais très très malade avec des cancers, avec tout un tas de problèmes de santé à 79 ans au tribunal face à tout un tas de grosses sociétés, Monsanto, Dow Chemical, Hercule, Arco Chemical et
2: pourcentage de réussite 12%.
0: Ouais, c'était David contre Goliath, mais elle a été digne, elle était là, elle le faisait pour ses enfants, ses petits-enfants, puis aussi et après l'histoire commence au tribunal, donc par quand elle arrive, où elle dit, mais en fait, ils m'ont proposé des compensations financières. Forcément, ils ont essayé de l'acheter, mais elle a dit, mais moi, vous savez, j'ai mes 800 euros de retraite par mois, j'ai pas besoin de plus, en fait. Donc, ils n'ont pas réussi à l'acheter. Et là, elle repart. Hop, à la naissance, elle repart du ventre de sa mère, même.
2: Ouais. Alors, c'est elle qui a écrit cette pièce de théâtre, oui. Ce livre. Ah oui, oui. C'est elle, ouais, hein, c'est pas Marine, quelqu'un c'est, sur sa pièce.
0: C'est
2: sa
0: Marine Bachelot Nguyen, donc qui a écrit sur cette personne.
2: Ah, qui a écrit sur cette personne. C'est pas Marine Bachelot Nguyen, cette personne.
0: Elle est autrice, elle met en scène du cinéma, okay. Et souvent, ces pièces, moi j'avais. J'avais vu le premier triptyque, je ne sais plus le nom, je l'avais noté. Je peux aussi.
2: Et c'est une histoire vraie alors. Hein,
0: oui, complètement.
2: Cette personne
0: complètement.
2: A réellement
0: c'est pas,
2: existé.
0: C'est pas de, oui, voilà, c'est pas de la non-fiction. Là, on est vraiment sur. C'est de la non-fiction justement. Je cherche son nom, Tranto Nga, mais peut-être je le prononce mal. Et c'est une dame qui en fait a passé sa vie. Elle est née à Saigon, à côté de Saigon. Après, elle a été envoyée à 6 ans à Hanoï parce que sa mère était déjà une rebelle, en fait. Elle faisait déjà partie de la guérilla. Elle faisait semblant, sous couvert d'avoir une boulangerie, de faire passer des messages. Elle cachait dans les doudous de sa fille des messages pour faire passer aux autres parents de l'école. Enfin, il y a eu quelque chose de fort. Sa fille, à l'âge de 13 ans, donc notre protagoniste, elle a été renvoyée donc, à Hanoï, qu'elle ne connaissait pas du tout. Sauf qu'arrivée à Hanoï, elle avait 13 ans, elle devait aller rejoindre quelqu'un. Mais elle n'avait pas l'adresse, en fait. Et elle a passé 8 jours toute seule dans la ville à essayer de retrouver. Donc, et c'est tout ça qui racontait cette force de rébellion, de caractère, de d'acte de résistance qu'elle raconte dans son essai. Et c'est absolument passionnant.
2: Ouais, génial.
0: En termes de rébellion...
2: Oui, voilà. C'est pas mal. Oui, elle gagne mal. Le...
0: Il faut le lire.
2: Allez, tu peux nous le dire. On veut savoir maintenant. On peut le dire. De toute façon, ça ne change rien à la lecture de la pièce.
0: Bah si.
2: Ah ben si, un peu. Bah, si. Bon, on se le dit, on en parlera à la pause alors. Tant pis pour vous, vous avez qu'à être là, sur place. Merci. Allez, on passe à Marlène. Marlène, avec un univers fantasy maintenant. Le Cercle de Ronces de Camille Ancel. Alors, j'ai cru comprendre que tu avais bien aimé ce livre.
1: Ah ouais, c'est chouette.
2: Ah ben c'est bien.
1: C'est bien parce que du coup, en plus, je vais pouvoir rebondir sur tout ce que vous avez dit. Puisque du coup, donc complètement fantastique. On est sur une jeune Nali qui se découvre sorcière. C'est une ado au début du livre. Sa maman est morte quand elle était vraiment toute petite. Pas tout à fait à la naissance, mais quasi. Je vous expliquerai après, mais du coup, son père décède très peu de temps après. Enfin voilà, et elle se retrouve toute seule dans les rues d'une ville à devoir se débrouiller, puisqu'elle est mise à la porte, puisque voilà. En plus, elle fait partie, donc c'est une espèce de caste où elle fait partie des plus bas de ceux qui sont de ceux qui ne faut pas toucher tout ça. Donc et en fait, elle découvre que elle a un pouvoir de télépathie. Et d'autres pouvoirs, mais en tout cas celui-là, qui est de plus en plus grand, de plus en plus important. Sauf qu'en fait, elle vit dans une société où donc il y a un grand empire qui dirige le monde, qui est aidé par un magistère. C'est bien, c'est des mots vraiment de fantasy. On est complètement dans le monde. Et là, pour le coup, c'est l'inverse de ton livre, puisque en fait, il n'y a que les hommes qui ont le droit de pratiquer la magie. Et donc, les femmes sont tuées, puisque elles sont appelées des sorcières, alors que nous, les hommes, nous sommes des mages. Et nous avons le droit de diriger ce monde.
0: En fait, c'est très réaliste.
1: Oui,
2: dire, c'est très d'actualité.
1: Voilà. Donc, du coup, nous sommes dans cet univers-là. Et bien sûr, Lali, elle va vouloir se révolter à un moment donné. Donc déjà, elle a toutes les galères possibles et imaginables, vous voyez, comme de fantasy classique, toutes les épreuves à être seule, à devoir se débrouiller, etc., etc. Elle va quand même, au bout d'un moment, rencontrer des personnes qui vont plus ou moins orienter son parcours encore plus vers la révolte et la rébellion. Donc après, elle aura 3 amis, Isao, Luca et Elena, et ils vont décider de créer un cercle qui s'appellera le Cercle des Ronces, d'où le titre, et qui va vouloir libérer toutes ces femmes, et qui va vouloir construire un monde sur d'autres bases. Et elle va déployer de plus en plus son pouvoir de télépathe pour arriver à ses fins. Donc voilà. Vraiment un roman de fantasy, ado, voilà. Un premier roman, si j'ai bien compris, avec une écriture vraiment hyper fluide et hyper prenante. Elle nous accroche dès le début, parce qu'en fait, on a l'impression qu'elle nous parle. Et vous, enfin vraiment, elle nous parle quand elle écrit. L'autrice.
2: Alors, c'est un auteur. C'est un Camille, monsieur.
1: Ah bon, bah pour moi,
2: masculin.
1: C'était une nana, donc...
2: Voilà. Mais moi
3: comme
2: aussi,
3: quoi, sinon, ça aurait pas été les hommes qui diraient comme, que c'était comme Camille Fier.
1: Ah, mais c'est marrant. Mais ouais, mais moi, je pensais que c'était une nana tout, pour la ça rébellion. Change ça change tout. Ouais. Mon point de vue est pas du tout le même, du
3: Alors,
1: coup.
3: Recommence
1: bon,
3: en...
1: C'est pas grave.
3: On va reprendre
2: la chronique.
1: Mais voilà. Ceci dit... Non, mais ceci dit, ça change pas. Le propos est toujours à l'intérieur le même, mais... Ah, bah du coup, je suis quand même surprise. Ok, je m'étais mis dans la tête que c'était une nana, mais je sais pas pourquoi. Bon. Et donc... Je sais plus ce que j'étais en train de dire,
3: T'étais
1: du coup, mais c'est pas grave.
2: Et c'est pour les jeunes donc, à partir de 14 ans.
1: Voilà, tout un univers de fantasy, donc bon, voilà, tous les bons ingrédients. Il est bien teinté de féminisme, du coup, puisque bah, défendons les femmes autant qu'on peut. Donc, il nous accroche, etc. Alors, pour moi, cet univers-là, j'ai retrouvé deux, trois références de fantasy et de SF. C'est-à-dire que j'avais l'impression, à certains passages, d'être dans les chroniques lunaires.
3: Okay.
1: Donc, j'avais vraiment l'impression que ça se raccrochait, même si les chroniques, on est sur des contes à la base, mais c'était vraiment ce milieu-là. Et sur l'univers qui est décrit et toute la magie de la fantasy, vraiment au niveau des paysages, etc. Alors là, pour le coup, on est, vous voyez les îles accrochées dans Avatar numéro 1 ? C'est complètement ça. C'est-à-dire que c'est une île qui est au-dessus d'un monde et qui s'appelle Céleste et qui, du coup, est reliée avec des filets au bas, mais qui continue son voyage. Donc voilà, c'est un peu... et en fait, c'est vraiment... voilà, il m'a capté du coup. Il m'a capté du coup. Parce que du coup, on retrouve vraiment plein de références. Enfin, ou alors, c'est que moi qui les ai retrouvées. Mais voilà, ça donne vraiment cette impression-là d'être dans vraiment un peu plein d'univers SF et fantastique qu'on connaît déjà un peu. Et en même temps, à fond dans la magie, voilà.
2: À partir de 14 ans, c'est conseillé.
1: Ah ouais, mais même en dessous. Même en dessous. Mon fils est plus jeune, il peut le lire facilement.
2: Il peut le lire, mais tant mieux.
1: C'est vraiment,
3: mais c'est récent.
1: Et il vient juste de sortir.
2: Ah. Oui, parce que son premier livre date de 2021, c'est La Cité des Larmes.
1: Ah, j'avais compris que c'était le premier.
2: Non, donc c'est pas le
3: second. Oui, parce que t'as dit que c'est le premier, mais La Cité des Larmes.
1: Bon, alors du coup, je pense que je me suis plantée d'auteur en cherchant, c'est bien.
2: Est-ce que tu as lu le bon livre ?
1: Oui, le livre, oui. J'ai kiffé.
3: Vous avez inventé une histoire.
1: Non, c'est vraiment...
2: Elle a vu Avatar, elle a dit, j'ai pas eu le temps de lire.
1: Non, carrément pas. Puis même, j'ai bien aimé, les chapitres sont très courts. C'est pour ça que même avant...
2: Elle a lu avec des lunettes 3D pour Avatar.
1: Non, j'ai pas de lunettes en plus. Mais les chapitres sont très courts et tout, c'est pour ça que je pense qu'on peut lire bien avant ce qui est marqué. Et après c'est sympa. Et puis c'est voilà. Bon, comme la fantasy, je vais pas rentrer dans les détails. Mais voilà, il y a tout.
3: Ça se tient.
1: Tout est là. Ouais,
2: tout est là. Alors Camille Nancel est un écrivain français de fantasy, également musicien, auteur, compositeur. Il vit à Saint-Pierre des Échaubrognes. Est-ce que c'est en Bretagne? Saint-Pierre des Échaubrognes.
4: Pas à ma connaissance.
2: Pas à ta connaissance.
4: Ça semble pas très breton quand même.
3: Ça va être un normal. Voilà.
1: Alors, gagnant du concours du premier roman jeunesse 2025.
2: D'accord. Mais Camille Ancel.
3: Avec celui-ci ?
1: Avec celui-ci. C'est pour ça que t'es sûr qu'on parle du même.
2: C'est peut-être pas le même. Mais attends, Camille Ancel, écrivain français, c'est pas possible que ça soit un autre.
3: Bon, Camille, si tu nous écoutes.
1: On va, novembre 2025. Attends, donc, si tu veux. Moi, je l'ai dans les mains que depuis là.
2: On va vérifier.
1: Et c'est pour ça que. Enfin, bon.
2: Écoute, on va vérifier parce que c'est la pause musicale, mais je pense pas m'être trompé. Et moi, j'avais comme info qu'en 2022, Camille Ancel a obtenu le Grand Prix du tremplin musical pour sa chanson « Ce sera toi ».
4: Il est fou, ce Camille Ancel.
2: D'où la pause musicale, parce qu'on va justement écouter Camille Ancel « Ce sera toi ». Et on vous dira après la pause si c'était bien le même auteur que celui qui a écrit ça, mais je pense pas m'être trompé. Allez, on va écouter ça.
3: Il y a eu le problème avec le Renaudot, faites gaffe quand même.
2: Ouais.
5: Je vivais. Ah oui.

0: Et voilà, on a cherché, et c'était bien le même auteur qui écrit ce roman. Et donc, on est en train de se dire que La Cité des Larmes, paru en 2021, était peut-être pas un roman. C'est pour ça que celui-ci, La Cité des Ronces, est son premier roman. On est d'accord, Marlène ? Non, t'es pas... Mais écoute,
1: La Cité des Larmes, c'est Kate Moss, mais pas celle que tu crois connaître, l'autre.
0: La chanteuse ?
1: Non, l'autre, justement.
2: Non, mais effectivement, il a aussi écrit La Cité des Larmes.
0: Ah, merci.
3: Je ferai pas le wildcard.
2: Mais en 2021.
0: Si tu veux, en 2021.
3: Je vais faire une wildcard.
4: La wildcard, c'est toi qui décides. Hein. Tu cries,
3: je décide. Parce que comme elle n'a aucun rapport avec le schmilblick,
0: jingle. Il faut que tu la sortes, la wildcard, pour pouvoir la jouer.
3: Ta-ta-ta-ta, wildcard.
0: C'est la wildcard. Et non, on a perdu la vraie wildcard. Je pense que c'est Thomas qui l'a volée.
3: Je pense que c'est Thomas. C'est tout à fait probable. On aurait dû lui annuler ses vacances.
0: Il faudrait les voir dans sa chambre s'il n'y a pas un poster wildcard. Allez, dis-nous.
3: Alors, je voudrais vous présenter ce livre qui s'appelle Cucu.
0: Ah, c'est
3: déjà
0: joli,
3: le
0: ça.
3: Titre est très mignon. Il est paru le 4 février et donc il est écrit par Camille Emmanuel. Donc on sait pas trop qui c'est du coup. C'est scénariste, journaliste.
0: C'est un homme ou une femme ?
3: C'est une femme.
0: Ouais, parce que maintenant,
3: spécialisé par les questions de sexualité et de genre. Et donc du coup, ça va plaire à Valérie. Si ça va te plaire, Valérie.
4: Mais je suis tout ouïe.
3: Ce livre va te plaire. Alors, ça parle de révolte. Quand même un peu.
4: Oui, donc c'est pas une wildcard que t'as.
3: C'est une wildcard dans la chanson. Enfin, faut aller gratter un petit peu loin.
0: Tu lui as mis la pression un peu, hein, quand même, pour que ça colle au thème. Hein, je veux pas dire, mais.
3: Donc on suit l'histoire de Marie. Marie qui écrit des romans érotiques et qui. Alors, c'est un job alimentaire, parce qu'en vrai, elle est prof de français vacataire. Et donc.
0: En quoi ça l'empêcherait d'écrire des.
3: Alors, ça ne l'empêche pas, mais du coup, la nuit, elle écrit des romans érotiques.
0: Okay.
3: Et son éditrice, un jour, va lui demander de passer à la dark romance, puisque ça fonctionne, et c'est ça qui fait vendre. Donc, il va falloir qu'elle s'y mette. Et donc, Marie, qui a quand même des convictions, va mettre un veto et va s'insurger contre ce système. Culturelle et éditoriale qui lui impose d'écrire d'écrire des violences sexistes, d'écrire des humiliations. Donc elle dit non. Et alors c'est très drôle, hein. C'est un livre qui est écrit avec beaucoup d'humour et qui est assez truculent. Et donc elle fait mourir, elle décide de faire mourir son personnage principal qui s'appelle James Cooper, hein, le mâle alpha, hein, dans sa grandeur, etc.
4: Il faisait du hockey, non, ou pas ?
3: Non, mais il est chef de, il est multimillionnaire, voilà.
0: C'est classe. J'ai peut-être changé de nom, moi. vous pouvez m'appeler James Cooper, s'il vous plaît.
3: Okay. Il voyage en jet privé, tout ça. Voilà. Donc, elle décide de le faire mourir, en plus, un peu bêtement, étouffé avec un petit four. Enfin, c'est assez rigolo. Et là, le roman bascule dans un roman un peu fantastique. C'est-à-dire que le lendemain, elle se réveille. Et le mâle alpha se retrouve affalé sur son canapé.
4: James Cooper.
3: Le James Cooper. Mmh. Donc le gars, il croit qu'il a une vraie vie, une vraie existence. Hein, donc il n'a pas compris qu'il n'avait pas de vraie carte bleue, ni de papier, ni de machin. Donc on se retrouve avec des scènes un peu rocambolesques. Et c'est assez drôle. Et elle va être tiraillée entre ses convictions féministes. Et aussi, du coup, son attirance, puisque elle l'a écrit, elle a pensé le gars avec ses fantasmes. Donc il correspond complètement à son idéal masculin. Et donc, elle va elle va pas l'émasculer, mais elle va quand même le déconstruire un petit peu. C'est-à-dire qu'elle va essayer de lui inculquer des valeurs.
4: Lire
3: de notre
4: Mona Chollet, tout ça.
3: Alors, on n'en est pas sur de la lecture de Mona Chollet, mais au moins sur le consentement, sur... voilà. Et donc, du coup, c'est assez sympa, parce qu'on va suivre aussi l'éditrice qui essaye, du coup, elle, d'avoir un roman à la fin qui tient la route en termes de dark romance.
4: Elle est au courant, l'éditrice, de ce qui s'est passé.
3: L'éditrice n'est pas au courant. Sa sœur la prend pour une folle. Tout le monde, voilà. Donc, c'est assez rigolo. Et on arrive bien à voir comment sont tirées dans le monde de l'édition toutes les petites ficelles pour forcer les auteurs, enfin, pas les forcer, mais en tout cas les conduire à écrire ce que les gens ont envie de lire.
4: Et non pas ce qu'ils ont envie d'écrire.
3: Exactement. Et donc, du coup... voilà, c'est un livre qui serait très intéressant alors je dis pas lu par des adolescentes, mais enfin, en tout cas, toutes les fans de New Romance seraient très avisées de lire ce livre. Parce que franchement, c'est très, très... Et c'est à la fois drôle, ça, c'est pas dans le jugement, mais ça permet quand même d'avoir un regard extérieur sur le sujet.
0: Et on salue Clarisse qui attend un petit Elliot.
3: Oui,
0: voilà, je l'ai croisé.
3: Ah, bah donc voilà, donc voilà. Hommage à Clarisse, ouais, je lui conseille ce livre.
4: Et alors, est-ce que James Cooper, il est toujours aussi sexy et mal alpha à ses yeux quand elle essaye de le déconstruire?
3: Alors, elle le trouve complètement con, du coup. Ah. Mais ils vont quand même avoir... bah alors, je vous dévoile un peu. Au moins jusqu'à la moitié du livre, ils vont avoir une petite liaison.
4: Bah, voilà. À la voir sur place.
3: Oui. Voilà, évidemment, elle va pas. Voilà, et bah, il va pas. Enfin, évidemment que il va pas correspondre du tout à ses attentes et qu'elle va, elle va se rapprocher de celui du gars normal, en fait, du gars qui est respectueux, le gars qui, voilà, qui, voilà, le gars qu'on attend toutes.
0: Eh oui.
3: On a... Ou pas. Enfin, en tout cas, voilà, n'attendez plus le James Cooper. Pardon.
0: Ouais. Voilà. On n'a pas parlé
3: donc,
0: des
3: mélange de fantastique
0: nulle part.
3: Voilà,
0: mais
3: c'est assez
0: Verso,
3: rigolo,
0: c'est. Ce...
3: Voilà, c'est Verso. Ouais. Voilà.
0: D'accord. Je ne connaissais pas cette maison d'édition. Merci, merci Elodie. Pauline, deuxième livre à nous présenter ce soir. Chorba, l'appel de la révolte de Gaspard Flamand. Si tu as envie de le présenter ou pas.
5: Ah oui, je veux bien le présenter.
0: Allez.
5: Celui-là.
0: On va à Vénissieux, là. On va changer un peu. C'est un jeune de Vénissieux qui traîne au pied des tours avec deux potes depuis qu'il a abandonné le lycée.
5: Voilà.
0: On est dans la rébellion des jeunes, encore une fois.
5: On est dans le cliché de l'adolescent qui traîne devant le supermarché en fumant des joints avec son jogging. Alors, c'est pas précisé que c'est à Lacoste, mais on l'imagine très bien.
4: Il y a une sacoche Vuitton.
3: Pas de marque.
5: Sûrement. Ou Vuitton, peut-être. Mais bref.
3: Sergio Tecchini.
5: Voilà, il est avec ses potes en train de traîner devant le supermarché. Il fait rien de ses journées. Jusqu'à l'arrivée un peu bizarre. J'avoue que j'étais pas super convaincue par ce qui perturbe tout l'équilibre, équilibre entre guillemets de ce bouquin. L'arrivée de Léo, une espèce de hippie qui va rentrer dans le magasin et qui va piquer des trucs sans trop se faire voir. Et puis les vigiles vont quand même le choper, mais il s'en sort brillamment. Et d'un coup, on sait pas trop pourquoi, et c'est ce qui m'a gênée dans cette histoire, il va décider de prendre nos trois jeunes sous son aile et de leur faire voir ce qu'il y a autour de Lyon, ce qu'il y a, qu'il y a des montagnes, il y a des forêts, qu'il existe de la nature. Et ils vont petit à petit un peu s'émerveiller du monde qui les entoure. Et il va créer chez eux une envie de voir autre chose et de changer le monde. Ah. Voilà.
4: C'est Pascal le grand frère un peu là.
5: C'est un peu Pascal.
4: En Sarouel.
5: Voilà. Oui, c'est tout à fait ça.
4: Peut-être qu'essaye de m'imaginer tout à l'heure ton personnage.
0: Tu l'as lu ou quoi?
4: Non, mais j'imagine que c'est sa vieille Clio en disant allez, venez les gars, je vous emmène en balade.
5: Voilà.
0: Moi j'avais une Clio, j'avais pas de Sarouel.
4: T'avais des dreadlocks?
0: Non plus. Ouais, j'étais mal. Oui.
4: T'étais pas blanche.
3: Mais il a passé à deux doigts pour avoir des dreadlocks.
0: Ouais, c'était mal. J'étais mal coiffé quand même.
4: Oui, mais toi, t'aurais jamais volé dans un magasin?
0: Non, jamais.
4: Voilà.
0: Ça n'est jamais arrivé.
5: Mais voilà, son but à Léo, c'est pas les faire se révolter, mais c'est d'abord de les faire se rendre compte que être riche, ça n'a pas de sens, qu'être pauvre, ça n'a pas de sens, que finalement, on est riche de ce qui nous entoure. Enfin, c'est. Je reproche certaines choses à ce livre qui sont en fait énormément de clichés, un côté hyper caricatural, mais on peut pas s'empêcher d'être touché. Et pour avoir testé ce bouquin sur des ados, donc le public à qui ce livre s'adresse, parce que moi, j'étais pas ultra convaincue que du jour au lendemain, on transforme des jeunes de banlieue en grands militants pour l'immigration. Enfin, là, c'est ça à terme qui se passe. Et en fait, sur l'aspect lecture, c'est vachement prenant pour des ados. Donc, c'est pour ça que je t'ai dit, oui, je veux bien quand même en parler, parce que si moi, en tant qu'adulte, je me suis dit, ça a été un peu rapide, on est un peu dans le tout cliché, tout cliché à fond. Mais malgré tout, sur les ados, ça marche. Et c'est une histoire, je pense, qui peut vachement les marquer.
4: Ils y croient, parce qu'ils pensent que c'est possible.
5: Et ouais, et finalement, ce qu'il y a derrière, le message est assez joli, assez touchant et assez positif, c'est qu'il faut s'ouvrir aux autres, c'est qu'il faut penser aux autres, il faut pas rester fixé sur soi-même, on n'est pas riche de sa PlayStation, on n'est pas riche de sa moto, enfin, les messages sont malgré tout très positifs, très simples, mais très positifs et très touchants, finalement.
4: Grâce à cette révolte ou... Parce que c'est la révolte qui fait...
5: La révolte, elle est très discrète, parce que la révolte, elle consiste à, bon, bah déjà, au départ, à aller voir la nature, elle consiste à lire, elle consiste à s'intéresser aux autres. Puis bon, ça monte quand même un petit peu, hein, puisque ça va finir par squatter une maison avec des migrants à qui on a enlevé leur bidonville en plein milieu de Lyon, et qui se retrouvent avec rien pour se loger, et donc ils décident de squatter une villa bourgeoise de...
4: Non utilisée,
5: et donc un des fameux trois jeunes va vraiment se prendre plus au jeu que les autres, et c'est Shorba, hein, c'est le héros de son vrai nom, Bachir. Donc il y a ce côté touchant où on aimerait que ça se passe comme ça, en fait. On aimerait pouvoir créer ce déclic chez les jeunes, de leur dire, mais ouvre-toi, regarde les autres, regarde ce qui t'entoure, et décroche de ton supermarché avec ton joint où tu fais rien, où tes journées... Mais, elle t'ennuie toi-même, mais tu sais même pas comment t'en sortir parce que t'es plombé dedans. Et donc, voilà, il y a un message assez touchant, et voilà.
0: Alors c'est marrant quand tu racontes, parce qu'il est passionné du réalisateur Ken Loach, le réalisateur anglais qui réalise depuis toujours des films sur la lutte des classes, qui met en avant ces classes populaires. Donc je retrouve
5: complètement ce que
0: tu me dis. Voilà, il est fan de Roberto Saviano aussi, mais je ne connais pas cet écrivain.
4: Mais si, c'est celui qui a écrit sur le juge en Italie. Saviano, il vit sous protection policière.
0: Ah oui, avec
4: policière,
0: oui, d'accord,
4: ça,
0: je vois.
4: C'est absolument
0: génial.
4: Il a écrit sur le narcotrafic beaucoup, et je suis en train de chercher le nom de... C'est parce que quand je réfléchis, je suis obligée de baisser la tête pour faire connecter les deux neurones.
0: Le micro ne baisse pas la tête aussi.
4: Non, il a écrit... Ah, le juge Falcone. Voilà.
0: Gaspard Flamand a grandi à Lyon, vécu à Madrid, Paris, Marseille, avant de s'installer à Montpellier. Il habite pas très loin, un roman à partir de 13 ans. Oui. C'est son premier roman qui est paru en 2018.
5: Ah ouais. Touchant.
0: Voilà, touchant. Merci, ça donne envie. Merci, Pauline. Marlène, la révolte d'Edouard.
4: Révolution.
0: Ta Lima. Edouarda.
4: Pour les petits, c'est
0: pour les petits. Ah, mais c'est bien, on n'avait pas d'album jeunesse. Un album jeunesse poétique et politique, paraît-il.
2: Et écologique, surtout.
0: Écologique, bien sûr.
4: Il
0: n'avait
4: pas celui-là.
2: Écologique, surtout.
0: Et oui, il parle...
2: C'est la révolte... Alors, c'est la révolte dans la nature. Plus personne ne parle. Ça commence par par un oiseau. Et ensuite, les chats se taisent, les chiens se taisent, les poules se taisent, les enfants se taisent.
0: Élodie se taise pas.
2: Les loups se taisent. Et Élodie, qui me l'a mis dans les mains, se tait.
0: Non, elle balance des trucs. Non, elle râle que j'ai pas de bol. Je vais lancer une cagnotte pour qu'on achète un bol pour cette émission, pour
4: si
0: mettre des chips.
4: Si quelqu'un a un saladier pour un don à 48 FM.
3: On est trop mal équipé à 48 FM.
4: Faut qu'on refasse les émissions à la livrerie. C'est
0: Bientôt.
2: Bah du coup, je vais vu que c'est un album, je spoil la fin, sinon ça sert à rien.
0: Allez,
2: voilà. Et en fait, donc le monde se tait. Les dessins, alors je vais commencer par ça. Les dessins sont très vifs, très colorés, d'accord.
4: On dirait qu'il faut des lunettes pour pouvoir les voir en 3D.
3: Oui, on dirait un côté 3D. Et eh ouais.
0: Et oui,
3: mais
0: Marlène
3: très coloré, mais seulement 3 ou 4 couleurs maximum. Hein.
2: Voilà.
3: Toujours les 3 mêmes couleurs.
2: Voilà. Les 4 bleu, vert, rouge, blanc. Voilà. Et en fait, ça fait du bien, le monde du silence, non? Un peu comme pendant le Covid. Oh, c'était bien. Et
0: on entendait
2: au final,
0: les oiseaux, ouais.
2: Tout ça pour dire que ça commence par un oiseau qui peut chez où?
0: Ouais, qui crache une
2: capsule,
0: un bouchon
2: en plastique de bouteille.
4: Généralement, il meurt avec les bouchons en plastique.
2: Voilà. Donc là, il le crache. Sur ce bouchon, il y a bien marqué que c'était du soda.
0: D'accord. Ah, c'était
2: rouge
0: pas...
2: Rouge, sans dire, il y a marqué soda.
0: C'était pas sur la terrasse d'Élodie.
3: On connaît la typo. Hein.
2: Voilà. Ouais. Et du
4: c'était
2: coup...
4: pas du vin.
2: Oui, on reconnaît la typo, c'est clair. Et du coup, voilà. Là, dernière page, vive la pollution humaine.
0: Ok, ça finit pas bien.
4: C'est pas des humains, c'est des cargos, des avions,
2: voilà.
4: Des autoroutes.
2: Donc c'est la révolte de la nature. Parce que l'humain, comme d'habitude...
3: Enfin, c'est la révolte de la nature qui perd, quoi, a priori.
2: Oui, mais c'est... Voilà. En fait, c'est une fausse révolte, puisqu'on a l'impression qu'ils se révoltent en se taisant par raison. Mais en fait, pas du tout. C'est qu'ils n'ont pas eu le choix, en fait, de se taire.
0: D'accord.
2: Voilà. Donc, la nature s'est tue. On a vraiment l'impression qu'elle se révolte, et en fait, pas du tout. C'est à cause de nos bêtises humaines que tout s'est tu.
0: Très peu de textes.
2: Voilà, très peu de textes. Mais c'est vraiment un album, donc c'est vraiment pour les tout pichous. Il y a une phrase par double page.
0: Donc oui, quel âge
2: Il est joli.
0: Un an, 8 ans. Un an, 7 ans, 6 ans.
3: Un peu plus grand.
2: Si tu le donnes à des si tu le lis à des 1-3 ans,
3: un petit peu voilà. la dimension écologique voilà. du texte.
0: Moi, j'explique à ma fille de 4 ans pas, les histoires. Bah,
2: mais oui. Ils verront bien pourquoi il s'est tué quand même.
3: Après chacun son degré de lecture.
2: Mais voilà. Ouais. Mais après il n'y aura pas le côté voilà.
4: C'est il y a pas fini.
2: Non, vas-y. Hop. Je t'en prie.
4: Non, je fais un parallèle parce que je n'aurais pas été honnête si je parlais pas de Rousse, parce que ça c'est la version enfant. Oui. Et il existe la version adulte de La Révolte, qui est pas le même auteur, qui est pas le même titre,
3: qui
4: n'a rien à voir. Non, mais c'est
2: qui n'a pas le même format, qui n'est pas pour les enfants.
0: Moi, j'ai vu un film qui s'appelle Révolte aussi, qui a aucun rapport.
4: Non, mais il est tout pas un mal, lien aussi, parce que merci, là, l'album, si t'as pas d'enfant, tu n'as aucun intérêt à le lire. Par contre, si tu as envie de lire un livre qui parle des animaux qui vont s'offusquer par ça, tu peux lire Rousse, parce qu'on parle de révolte quand même. Je suis désolée.
0: Et d'animaux, il y a un lien.
4: Oui, il y a un lien. Il y a un lien. Donc, c'est les animaux qui, eux, par contre, ont la parole, mais il y a le Rousse, c'est une fable poético-écologique. C'est écrit par Denis Infante. Il raconte l'histoire de Rousse qui sort de sa forêt et se rend compte en fait qu'il n'y a plus d'humains. Les animaux qui vivent dans l'eau sont en train de mourir parce qu'il y a l'évaporation qui se fait trop importante. Et elle essaye petit à petit de rassembler un peu tous ces animaux, toute la nature pour essayer de pas faire comme ces pauvres humains qui ont rien écouté aux signes qui leur étaient annoncés. Et elle essaye en fait de protéger et de faire en sorte que tout le monde puisse... tous des gens qui restent autour d'elle puissent continuer à exister. Et c'est un roman qui est beau, qui est fort, qui est fait de révolte et qui est là pour faire prendre conscience à ceux qui lisent les livres, donc au capitalocène et à l'anthropocène, que tout ce qu'il fait, c'est fort en conséquence. Donc c'est si on n'a pas d'enfant comme prétexte pour lire La Révolte, on peut lire Rousse, Les habitants de l'univers. Écrit par Denis Infante, qui est absolument génial.
0: Et merci.
2: T'as bien fait.
0: Merci Valérie, tu as bien fait. Élodie dans le désordre de Marion Brunet. Ils sont sept jeunes qui se rencontrent en manif.
6: C'est ça, exactement. Ça fait un peu écho à... c'est un roman jeunesse, pareil. Et un roman jeunesse que je ne conseillerais pas pareil au moins de 15 ans.
0: Livre à partir de 14 ans.
6: 14, ouais, voilà. Qui a une fin un peu tragique et un peu difficile. Donc pareil, qui mériterait selon moi une médiation à la fin de l'ouvrage. Voilà. Effectivement, on est tout le... Les trois quarts du livre se déroulent plutôt bien. On a sept jeunes adultes. C'est des jeunes adultes, on n'a pas trop leur âge, mais on voit qu'ils sont quand même déjà un peu indépendants, qui se rencontrent dans la rue, dans la colère d'une manifestation. Ils décident de vivre ensemble. Et là, ce vivre ensemble se fait en marge de la société, donc de squat en squat. Et donc on vit avec eux dans la débrouille, l'autogestion, et avec une tentative de liberté totale, mais beaucoup de désillusions. Il n'y a pas vraiment de projet politique structuré. Ils sont en colère, mais on n'a pas de... On ne sait pas trop pourquoi.
5: Contre tout et rien, quoi.
6: Voilà, c'est ça. Ils sont en colère contre tout et rien. On suit au milieu de ce groupe, leurs histoires d'amour, leurs contradictions. C'est l'histoire principale entre Jeanne et Basile, qui est une histoire d'amour de ces deux qui se rencontrent dans ce squat, qui vont vivre une histoire d'amour du coup très éphémère pour le coup. On a quand même des problématiques sociales qui sont assez fortes, qui sont abordées dans ce livre, qui sont la précarité, la difficulté de trouver un travail, beaucoup de passages sur les violences policières, les absurdités administratives, le temps qu'on peut passer, à partir du moment où on est rentré dans le lieu, on peut pas être viré avant temps, voilà. Ce que j'ai beaucoup aimé, c'est que vraiment c'est un livre qui capte une jeunesse en colère, mais sans la juger et sans l'idéaliser. Et ça, c'est super bien parce que vraiment l'écriture, elle est émotionnelle, elle est intense, mais elle n'est pas dans le jugement. Et donc, du coup, on se dit pas c'est super chouette de squatter des endroits où c'est pas bien ce qu'ils font. Voilà. Parce qu'il y a tout un passage où ils volent dans les magasins pour se nourrir, forcément. Donc voilà, il y a une... Il y a un parti pris qui, au départ, est un peu empathique et qui, finalement, à la fin, qui nous permet de prendre du recul. Moi, j'ai vraiment bien aimé ce livre. Alors, il écrit très simplement, hein, on est sur un roman jeunesse, mais il est rythmé, alors qu'il n'y a pas de... J'allais dire, il n'y a pas d'intrigue. En fait, on n'attend rien. On les suit, en fait. On les regarde vivre.
4: Oui, ils n'ont pas envie de couper des têtes. Ils ont
6: c'est
4: pas,
6: ça. On les regarde vivre, en fait. Okay. Ça déroule. Okay. Donc, il ne se passe rien. On n'a pas, ils n'ont pas un objectif à la fin. Si ce n'est de ne pas se faire virer du squat. Mais il n'y a pas d'objectif, si ce n'est que de vivre de manif en manif et de se laisser porter par leur révolte sans trop savoir ce qu'ils font là. Quoi.
0: Alors Marion Brunet, elle a eu plusieurs prix. Hein, lauréate du Grand Prix de littérature policière en 2018 pour L'été circulaire, de la Pépite d'or 2019 pour Sans foi ni loi. Et je vois qu'en 2025, elle a reçu le prestigieux prix commémoratif Astrid Lindgren, l'une des plus hautes distinctions mondiales littérature jeunesse. Mais je n'ai pas écrit pour quel livre.
6: Voilà. Donc, voilà, ce livre-là date de 2016, hein, donc il est un peu
0: plus... Pas celui-là, donc c'est pour celui-là. Un autre.
6: Voilà, c'est ça.
0: Merci Elodie. Valérie nous propose Iranienne de deuxième génération. Ça y est, on va enfin, alors qu'il reste 10 minutes d'émission, partir en Iran.
4: On peut pousser
0: un peu plus.
4: Après, on peut aller en Irlande aussi, si vous voulez, quand je vais.
6: Je vais en Irlande.
0: Ouais, après, c'est à Pauline. Et ben voilà, comme ça, on finit en Irlande.
6: C'est chouette de voyager un peu.
4: C'est génial.
0: Alors
4: ouais, sauf que l'Iran, c'est pas le pays, le voyage qu'aurait fait de façon spontanée Sagar. Donc, c'est Zagar, c'est une jeune italienne. Alors, c'est une BD. Hein. J'avoue que j'avais peur de ne pas avoir le temps de lire.
0: L'autrice, en fait, c'est Sagar Kaleogpour.
4: Kaleogpour. Voilà. Et ben, justement, comme on a écorché son nom là, à la radio, Sagar, toute sa vie, elle est née à Milan, donc elle est italienne. Et toute sa vie, elle a dû se justifier d'être italienne, de parler couramment l'italien, de l'écrire correctement. Et on découvre Sagar. Donc c'est sorti, le livre est sorti, je ne sais pas quand d'ailleurs. Peut-être que d'autres.
0: Alors, mais bien sûr, je vais te dire.
4: En mai 2025.
0: En 2024.
4: 2024. Alors,
0: c'est son premier livre et il est sorti en 2024.
4: Des polygales, mai 2025. Ah oui, c'est très bien italien, ouais.
0: Ben oui, il faut attendre qu'il passe la frontière.
6: Traduit l'italien. Tu l'avais l'italien dans ta
0: escarcelle de langue. Tu sais, Ben 10 000.
4: Et donc en fait c'est une BD qui raconte l'histoire, donc le titre c'est Iranienne de deuxième génération, donc elle petit à petit en fait elle ses parents dans sont des farsi, parle farsi à la maison et donc à la maison elle a cette culture assez sous-jacente iranienne, mais qui est pas non plus très très prégnante, et mais elle est italienne avant tout, et un jour elle s'intéresse un peu à ce qui se passe, elle voit écrit liberté en farsi justement, et elle s'intéresse à une manif, elle commence à y aller, et là elle commence de plus en plus à s'intéresser au peuple iranien, aux conséquences qu'il peut y avoir quand on essaye de manifester, et notamment le summum de ce qu'il a vraiment engagé sur la révolte, ben c'est justement les révolutions iraniennes qui a pu y avoir.
0: Femme,
4: vie, liberté. Mmh. Voilà. On aurait pu parler de ce livre, mais qui est beaucoup plus connu. Donc moi, j'avais bien envie de mettre celui-ci en avant, d'autant plus que c'est sa vraie histoire. Et ça met, c'est une double révolte pour moi, ce livre. Il y a la révolte iranienne qu'on connaît, donc de Marjane et de toutes les femmes qui ont écrit sur le sujet. Mais il y a aussi sa révolte à elle en tant que qu'italienne, mais stigmatisée parce qu'elle a un prénom qui a consonance pas italienne justement, et que elle est brune, parce qu'elle est, enfin elle a pas le
2: elle fait pas type, elle a pas le type européen
4: visible,
2: en fait.
0: Oui c'est le questionnement, voilà. Sur l'identité, l'appartenance,
4: et en permanence
0: comme peuvent vivre, voilà, tous les gens qui sont nés dans un pays mais de parents
4: voilà, et que nous, je pense, on ne peut pas comprendre, parce qu'on le vit pas. On peut le soutenir, on peut être empathique avec elle, mais quoi qu'il en soit, on le vit pas au quotidien. Et à un moment donné, il y a une scène qui est absolument, enfin, qui donne envie de crier. Elle va renouveler sa carte d'identité, mais comme j'allais dire, c'est pas un permis de séjour ou autre, hein, c'est vraiment une pièce d'identité qu'elle va à la mairie de c'est pas Milan, est-ce que j'ai dit qu'elle était Milan, si, pour la renouveler. Et la personne qui la reçoit au guichet se met à parler tout doucement en disant « Est-ce que vous voulez que j'écrive pour vous ?» Et elle dit bah, « Non, enfin, en fait, ça va, je sais écrire correctement, je sais tenir mon outil scripteur entre les mains. » Je plaisante, mais... et en fait, c'est tout ça, et c'est pour ça que cette BD, elle est très intéressante, parce qu'on en apprend beaucoup sur l'Iran, sur les minorités iraniennes, sur l'origine du conflit, et surtout les femmes, comment elles étaient. Sa mère, elle-même, était immigrée iranienne pour une raison qui n'était pas la même que son père, qui lui aussi avait immigré. Ses parents se sont connus en Italie. Et voilà, et sa grand-mère, enfin, on comprend un peu mieux la révolution iranienne, enfin, la révolte iranienne, j'allais dire, parce que révolution, et sa révolte à elle en tant qu'italienne, mais pas reconnue. Et en même temps, si on s'intéresse un peu à la politique italienne, on comprend pourquoi est-ce qu'elle n'est pas reconnue comme italienne en étant deuxième génération d'iranienne.
0: Mais oui,
4: c'est une idée absolument géniale.
0: Merci Valérie.
4: Chez Cambourakis, ça va de soi.
0: Voilà. Allez, on finit en Irlande, mais plutôt à Belfast, et on va revenir un peu en arrière. On va partir à l'été 2014, Pauline.
7: Oui, l'été 2014. Alors, je ne sais pas si tu as vérifié un peu les faits, parce qu'on part sur l'été 2014. Il y a des grands feux partout dans Belfast. Alors, je ne sais pas si ça part d'un fait réel. Je voulais vérifier, puis j'ai un peu mal géré mon truc.
6: Je regarde pendant que tu discutes.
7: Merci.
0: Voilà, parce que je n'ai pas vérifié du tout, bien sûr.
7: Voilà, en fait, il y a une tradition.
0: Alors, c'est les lanceurs de feu de Jan Carson. On a tendance aujourd'hui à pas donner les titres et l'auteur. Je ne sais pas ce qui se passe.
4: C'est le côté mystérieux.
0: Ouais, c'est le côté mystérieux. Tu arrives.
7: Révolte.
0: Ouais.
7: Y a une tradition apparemment à Belfast, autour du 12 juillet, on allume des feux un peu partout dans la ville, pour célébrer
4: mon anniversaire.
7: L'anniversaire de la livrerie, de Valérie. Et là, cette année-là, 2014, on décide d'allumer des feux avant et d'allumer des feux grand, très grand, trop grand. Et là, bah forcément, l'État, la ville, la police, enfin, est obligé d'intervenir et de limiter. Et bam, révolte.
4: On n'aime pas,
7: ben
4: pas être limité.
7: On n'aime pas être limité, donc on va faire des feux plus grands, on va faire des feux plus gros, on va faire des feux dangereux. Donc ça, c'est le fond de cette histoire. Ce livre est un petit ovni, c'est-à-dire que donc on a ce fond là, Belfast brûle, et là on a deux papas. Un papa qui a peur partout, il est médecin, mais il a peur de tout, et il vient d'avoir un bébé d'une femme dont il est persuadé que c'est une sirène, qu'il l'a envoûtée avec son chant de sirène. Et donc, il a ce bébé avec lui, et il a peur que ce bébé soit aussi une sirène.
4: Un siron.
7: Voilà, et c'est une petite fille. Sa petite Sophie, et qu'elle envoûte tout le monde avec son chant de sirène, et donc il a à la fois envie de prendre soin d'elle et envie de s'en débarrasser, donc il est complètement perdu, c'est assez terrifiant, il ne parle pas, il réfléchit énormément sur ce qui lui fait peur, ce qu'il veut faire, ce qu'il ne veut pas faire, comment il veut prendre soin de sa fille, mais comment qu'est-ce qu'il peut, donc il ne parle jamais devant elle, il embauche une nounou sourde et muette pour, c'est complètement, ce n'est pas un livre drôle, ce n'est pas un livre farfelu, c'est un livre extrêmement sérieux. Je vais avoir du mal à le traduire.
4: Oui, mais la sirène, ça.
7: Là, voilà, ça. Et encore, j'ai pas fini.
2: Mais en même temps, un bébé, c'est les sirènes, en fait. T'allumes tout plein de sirènes qui disent qu'est-ce que je vais faire, comment je vais faire.
7: Bah voilà,
2: il hurle.
7: Et lui, il se retrouve là-dedans.
2: Tu vois, j'entends ça tout de suite.
7: Et il se retrouve à se dire, mais je vais peut-être ajouter cette petite fille qui est peut-être, qui va peut-être envoûter tout ce qui l'entoure, alors que déjà que Belfast brûle et déjà que le monde est terrifiant, que le monde est dangereux. Enfin bon, c'est...
0: Alors, il faut faire intervenir Elodie parce qu'elle est partie sur des sites de revente d'habits, là. Elle était avec son
7: téléphone,
0: elle a abandonné.
7: Est-ce que Belfast a brûlé en 2014?
6: Alors, toutes les références font référence, ça a l'air d'être véridique, mais tout fait référence à ce livre Lanceur de feu, donc
0: c'est
6: coup,
0: peut-être
7: difficile à savoir.
6: Du coup, j'arrive pas à trancher.
4: On va appeler un ami de Belfast.
0: Voilà, on demandera à nos auditeurs de nous dire.
7: L'autre papa qu'on suit a plusieurs enfants, dont un fils qui l'a toujours inquiété, depuis tout petit, parce qu'il est malsain. Clairement, son fils est malsain, mais en tant que papa, en tant que maman avec sa femme, ils ont jamais vraiment voulu accepter le fait qu'il soit malsain, qu'il ait des comportements limite dangereux et avec un côté pervers par-dessus. Et petit à petit, il va se rendre compte que son fils est à l'origine de ces feux, en tout cas qu'il est à l'origine des vidéos qui donnent envie aux gens de faire ces feux. Et ce papa revient sur son passé pendant les révoltes irlandaises où lui a été extrêmement violent. Et en fait, c'est le thème au cœur de ce livre, c'est est-ce que la violence engendre la violence, est-ce que l'amour engendre l'amour, comment je peux aimer mon enfant qui me fait peur et qui à la fois... Et même s'il me fait peur, j'ai envie de le protéger. Enfin, et c'est assez surprenant parce que, bien que ça paraisse complètement farfelu, puisque petit à petit, on va aussi découvrir des enfants avec des dons particuliers. Une petite fille qui se transforme en bateau, un petit garçon qui a des roues à la place des pieds. Mais ça n'est absolument pas farfelu. C'est extrêmement sérieux, c'est extrêmement bien écrit. Et on voit petit à petit se dessiner ce que c'est que d'être un papa. Et je pense qu'on a... Enfin, peu d'écrit sur les papas. Et là, c'est vraiment un livre sur les pères. C'est un livre sur les séparations. C'est un livre sur la violence. C'est un livre sur tout un tas de sujets et qui a un parti pris, c'est d'être en décalage sur un côté, en gros décalage avec la réalité, tout en l'assumant complètement. Enfin, c'est une lecture assez surprenante. Je ne sais pas si je le conseille ou si je le déconseille. En tout cas, c'est une curiosité.
4: Alors, OVNI,
7: oui, c'est un OVNI.
0: Alors, pour information, donc ça se passe le 12 juillet 2014. Il faut savoir que chaque 12 juillet, la ville 11. De Belfast, et il y a eu des nuits d'émeute en juillet 2013. C'est des marches protestantes. Il y a des défilés protestants par rapport à toutes les violences qu'il y a eu chaque 12 juillet. Donc, je pense que l'auteur, il est parti de ça en disant mais c'est des marches qui auraient pu dégénérer.
6: Il a peut-être un peu extrapolé.
0: Il a extrapolé, mais ça se base sur un truc. Voilà, tu vois, les marches orangistes mettent le feu à Belfast.
6: C'est Guillaume
0: d'Orange. C'est un article de 2013. Donc
4: c'est
0: voilà.
4: C'est les 11th Night. Et en 2014, la police, pour la première fois, est intervenue. Merci Wikipédia. Parce que justement, ils avaient vraiment exagéré les feux. Donc c'est la première année, en fait, où la police a dû intervenir et interdire justement parce qu'il y avait des impacts environnementaux forts. Ils avaient brûlé les pneus, tout ça.
6: On y revient à l'environnement.
4: Oui, non, mais la révolte passera par l'environnement.
0: Ce qu'on peut dire, c'est que ce livre de 2021 était finaliste des prix Femina et du prix Médicis étranger. Donc, pas mal quand même.
4: Il est quand même étonnant. Enfin, on n'arrive pas à
7: saisir là où ça va. Malheureusement, je ne l'ai pas terminé, donc je ne peux pas vous dire là où ça va.
0: Je vous laisse
7: la surprise.
0: On n'a pas le droit de le dire, à part Marlène qui prend ses aises avec ses
6: livres
0: pour les 0-3 ans. Allez Valérie, on termine.
4: Je ne savais pas qu'elle parlait d'Irlande ce soir, Pauline, et je me suis dit, j'avais l'impression que mes livres n'étaient pas assez engagés. Et pour le book club, English Book Club, on doit lire Paul Lynch avec le chant du prophète.
6: Ah, donc tu recycles les livres?
4: Non, on n'a pas encore fait l'émission, on n'a pas encore fait le book club. C'est The Prophet Song, puisque c'est le English Book Club. Donc là, je vous ai fait la chronique en français. Et c'est ce que j'avais écrit pour la chronique que je dois translate in English, c'est « Et si tout commençait presque sans bruit ?» C'est un roman qui raconte la chute d'un pays, mais pas vraiment la chute d'un pays. Il raconte surtout comment on comprend que c'est trop tard, que la chute est passée et qu'on a loupé le coche. Donc le livre commence, donc on est en Irlande, on est à Dublin, il pleut, enfin vraiment on est dans un cliché total. Et on toque à la porte de chez Eilish. Et quand ils ouvrent la porte, deux hommes arrivent et en fait c'est la nouvelle police secrète. Donc déjà il y a quelque chose d'assez malsain qui se passe et ils veulent voir Larry, le mari d'Eilish, qui lui est enseignant mais syndicaliste. Sauf qu'il n'est pas là. Le lendemain, donc Larry se présente au commissariat, dit « J'ai été... la police secrète veut me voir. » Sauf qu'il n'en reviendra pas. Alors au début du livre, on se dit « Il n'y a pas de... Où elle est la révolte? Où elle est l'insurrection? Enfin, qu'est-ce qui se passe ?» Et en fait, c'est ça qui est intéressant, parce qu'il ne va pas revenir. Il n'y a pas de grande guérilla, il n'y a pas de violence. Mais il y a des signes. À la télévision, on parle de manifestations au loin. Dans les rues, on sent que les gens sont un peu en colère. Il y a des arrestations, il y a quelques personnes qui disparaissent. On entend parler de camps d'enfermement, mais c'est des rumeurs. Et en fait, on sent que... et dans le livre, c'est écrit comme ça, quelque chose est en train de se refermer. Et ça me fait penser au livre d'Alain Mascaro, c'est Avant que le monde ne se referme, qui prévoyait la Seconde Guerre mondiale en Roumanie. C'était, et là, on se dit, waouh, il se passe quelque chose. Et là, Elie Chalus, on se dit, son mari était syndicaliste, il a disparu, elle va se rebeller, elle va engager quelque chose. Non, elle poursuit son quotidien, elle s'occupe des enfants, elle va voir son papa qui est malade, elle est comme passive par rapport à ça, mais elle cherche quand même au fond d'elle, elle pose des questions, et plus elle pose des questions, plus elle a des silences, les avocats ne lui répondent pas, l'administration n'est pas au courant, ni même jusqu'à l'existence de cette police, et les gens commencent à la fuir. Et pendant ce temps-là, petit à petit, l'insurrection arrive, l'état d'urgence est déclaré, de plus en plus de contrôles, on rentre dans un état très liberticide, on ne peut plus circuler, on ne peut plus penser, on ne peut plus parler librement. Et en fait, ce qui est terrifiant dans ce livre, c'est que le moment où on arrive à cette rupture, le moment où les gens commencent à résister, à faire des manifestations, à rebeller,
8: c'est trop tard.
4: Je ne peux pas aller plus loin dans la description de ce livre, parce que justement, je l'ai marqué là. Je n'en parle pas plus quand j'en parle à l'English Book Club.
0: Oui. C'est quand l'English Book Club?
4: C'est on Friday, on April, I don't know the chiffre. Voilà. Je suis la seule qui ne sait pas parler anglais, l'English Book Club. Voilà, mais I read it in English.
0: Ah, bien.
4: C'est bien ça. Voilà, donc en fait, on se rend compte petit à petit quand cette guerre arrive, c'est ça, ce qui est très dérangeant, c'est que Paul Lynch, il nous met dans une situation où c'est trop tard, où finalement on subit cette répression, on subit cette violence, on subit cette guerre civile qui éclate, et on se dit mais est-ce que c'est pas déjà trop tard tout ça? Et en fait nos personnages qu'on suit, dont Elie, tout ça, ils racontent ce régime qui bascule, mais c'est le moment, et le moment où on n'a pas su voir, on n'a pas ressenti, le moment où on s'est dit on aurait dû se révolter mais on l'a pas fait. Et en fait, voilà, et comme phrase de fin qu'il faut que je traduise, s'il y a quelqu'un qui parle couramment anglais qui peut m'aider, c'est quelquefois, le courage, c'est tout simplement de continuer à avancer quand tout s'effondre.
0: C'est beau. Je ne traduirai pas. Non,
6: tout ça noté sur un petit cahier à Agnès Varda.
4: Ouais, c'est mon cahier à Agnès.
0: Super, merci beaucoup.
4: Non, mais voilà, c'était une révolte. Une révolte, c'est trop tard.
0: Super. Elodie, on n'a pas le prochain thème. Je m'adresse à toi, vu que c'est toi qui choisis les thèmes dans ces émissions. Elle a pris la main. T'as vu, elle est arrivée cette année. Six mois après, elle choisit les thèmes.
6: C'est ça, d'être un leader.
0: Oui, mais c'est bien le charisme.
6: On réfléchissait au silence comme thématique.
0: D'accord. Ouais, moi, j'aurais bien aimé me poêler là prochainement. Là, on a que des trucs sérieux.
6: Un spécial Fab Caro.
0: Ouais.
6: On va y réfléchir autour d'un verre.
0: On va y réfléchir. On reste un peu ensemble. On y réfléchit. Allez, merci à tout le monde. On a eu une semaine de retard à cause d'élections municipales, mais on a quand même été de retour et on sera de retour tous les troisièmes mardis du mois dès à présent jusqu'à fin juin, avant la pause estivale. Donc, il ne nous reste pas beaucoup d'émissions quand même. On est mars, avril, mai, juin, 3 émissions.
4: Que ça ?
0: Et ouais, 3 émissions avant de se reposer jusqu'en septembre. Hein, et on fera peut-être la dernière dans un bar sur un zinc, parce que c'est quand même le nom de...
4: Oui, c'est le nom de l'émission.
0: Allez, merci mesdames, et on va partir avec un grand rebelle pour ce jingle final qu'on a l'habitude d'entendre dans cette émission.
9: Au revoir.
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12: Je me suis contenté de faire un petit rond, un cercle, une petite mèche pour donner un accent. 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
11: En attendant une émission spéciale pour sa 200e, l'oreille musicale vous a concocté pour ce soir une émission best-of des différentes interventions, participations, battles et cartes blanches de ses invités, des rencontres musicales éclectiques, des moments de partage inoubliables. Oreille souhaite remercier toutes les personnes ayant participé, de près ou de loin, à la fabrication de ces émissions. Saison 3, émission 97, Battle, Marie et c'est vous.
12: Bon, Marie, t'es prête?
13: Ouais, j'enchaîne avec de l'américain, James Brown et sa version de Fever.
12: Oula, on change de style.

0: Alors, bon, c'était super, ça, Marie, hein. Voilà, c'était
1: Merci,
0: super.
1: Thibault.
0: Ben moi, je choisis derrière une jolie fille aussi des années 70, de la Motown et tout ça, Diana Ross avec les Supremes.

0: Et voilà, un peu plus hip hop maintenant.
1: Ouais, ouais, ouais, t'as voulu balancer du NTM, mais moi je vais t'envoyer du NTM un peu zarbi.

0: saison 7, émission 154, Les Poteaux, avec Lugien et Momo.
1: Hommage à la sensualité d'une belle voix féminine, Alela Diane. Celle-là s'appelle The Pirate Gospel. On ferme les yeux et on part en voyage.

On continue dans l'amour, hein. Spéciale dédicace à Mélina et Stéphanie. Ken Baus, Speak Softly Love.

0: Saison 10, émission 181, carte blanche à Cédric.
1: On continue avec quoi, Cédric?
2: Alors, on va continuer avec un monsieur qu'il est inutile de présenter, c'est Tricky. Tricky, qui a fait partie de Massive Attack, qui fait du... Enfin, c'est un génie du trip-hop, quoi. Et là, il a sorti un disque avec Martha. Martha, qui a un nom imprononçable, donc je ne vais pas vous le dire.
1: Vous pourrez le voir sur la page de l'Oreille Musicale, sur la playlist, hein. Rassurez-vous.
2: Je vous laisse découvrir ce titre, donc, avec une voix formidable de Martha. Voilà.

0: Saison 4, émission 116, Battle Renault avec Toto.
1: Allez, on est parti sur quel album, Toto ?
2: On est sur un 1977, deux ans plus tard, sur l'album Les Béton, ou plus exactement l'album qui s'appelle Place de ma Mob, mais très peu de gens le savent, le véritable nom. Nous allons partir sur une chanson qui parle des anciens copains comme le Gringalet. J'ai choisi de
1: mettre... Il a un iPhone, il lit.
2: J'ai choisi de mettre la chanson La Bande à Lucien, qui parle des anciens copains qui sont là, qui sont plus là, qui sont un peu là, pas trop là, mais donc à tous les anciens copains et ceux qui sont encore là, c'est pour vous.

d'une balle dans le ventre. Allez, salaud, parce qu'il avait cogné le patron. T'as plus de nouvelles de Marilyn, celle qui est partie pour Ibiza, doit être en train de

Ouais, ben moi sur cet album, je vais casser un peu l'ambiance, mais quand même la chanson que je préfère, c'est Les Charognards. Et je vous l'envoie tout de suite.

0: Saison 7, émission 153, carte blanche, hip-hop, à Rémi.
1: Alors, playlist parisienne, obligatoirement, il y a NTM dedans. C'est obligé. Eh ben, j'ai mis la dernière qu'ils ont sortie en 2018. En 2018. C'est un single avec Sofiane. Voilà, ça s'appelle Sur le drapeau. 2018. Tu peux y aller.
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0: Saison 4, émission 114, Battle Gainsbourg-Gainsbar, avec Philippe et c'est vous.
1: Alors on passe à un morceau qui va parler à tout le monde. Cher auditeur, ça va te parler. Et vous, Marie, Thomas, Delphine, Aurélien, ça va vraiment vous parler. C'est le morceau qui s'appelle tout simplement « L'alcool ». Écrit en 1958.
2: C'est parti.
1: Voilà. Il y a des...
3: Déjà utilisé dans une battle entre nous deux. Hein,
1: des choses à vous dire.
3: Je ne m'abuse.
1: Voilà. On l'envoie ?
3: Allez.
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0: le dieu des ivrognes.
1: Et je
2: alors,
1: crois...
2: Philippe, joli nom.
1: Je crois que c'est au tour
3: vous
1: de...
3: Vous parlez, mademoiselle ?
2: Ouh. Madame, j'ai passé l'âge.
3: Ah, dis donc. Mais disons que... Il y a un verre entre nous. Donc on peut passer à la suite de Gainsbourg.
1: C'est-à-dire ?
3: C'est-à-dire Kiss Me Hardy.
1: Allez.
3: On envoie.
1: On envoie.

0: Saison 4, émission 106, Battle, Domi et Oreille.
1: Bonjour, c'est Vanessa Paradis et j'écoute l'oreille musicale sur 48FM.
2: Oui les amis, même Vanessa écoute l'oreille musicale. Même Vanessa adore l'harmonica aussi.
1: Allez Domi, on est reparti. T'enchaînes sur quoi?
2: Alors, on enchaîne sur Jojo Gunn, voilà, un petit groupe de 67, un petit morceau des années de 1967 qui s'appelle Run, Run.

0: Alors moi je vais enchaîner par un Doors, mais je suis pas prêt, comme d'habitude. Mais allez, je le tente comme ça. Allez, c'est parti, Touch Me, les Doors.
1: On se rattrape comme on peut.

0: Voilà, c'était Père Ubu, donc sur l'album de Modern Dance, Non Aligned Impact, enfin tube interplanétaire, qui comme au même titre qu'Eno, qu'au même titre que Divo, est un groupe qui a influencé toute la scène dont on va parler ce soir. Une scène post-punk, new wave, comment on l'appelle, comme on veut. Et je vais laisser mon ami Greg présenter son prochain morceau, n'est-ce
1: ouais,
0: pas?
1: Et ben ce sera Adam and the Ants. Adam Ant étant un fan inconditionnel des Sex Pistols, il traînait avec eux, il faisait partie du contingent Bromley qui traînait tout le temps autour des Pistols partout. Et puis un jour il s'est dit mais bon c'est bien beau tout ça, mais ça serait bien aussi que je fasse de la musique. Donc il s'est mis à faire un groupe et c'est super bien.

0: Saison 7, émission 149, Battle Hip Hop avec Léna.
1: Salut Léna.
2: Salut Oreille.
1: Bon, est-ce que t'es prête à combattre sur du hip hop? Oui, parce que ce soir c'est soirée hip hop.
2: Ouais, je suis assez chaud, ouais. J'ai bien préparé, je crois. Bah, je vais commencer par un mec qui s'appelle Dirty Dyke. C'est un MC anglais, du coup, pour le coup, que j'ai découvert il y a un petit moment, mais que j'ai vraiment, vraiment découvert cette semaine, pour le coup, pour l'émission. Et il fait partie d'un crew qui s'appelle The Four Owls. J'espère que je pourrai en parler un peu plus tard, mais là, on va attaquer sur un morceau qui s'appelle There He Goes, et c'est dans l'album Return of the Twat. Il est sorti en 2013.

va enchaîner avec le groupe Delinquent Habits qui s'est formé à Los Angeles en 1991. Delinquent Habits est le premier groupe de hip-hop latino à mélanger anglais, espagnol et bien sûr spanglish, hein, moitié anglais, moitié espagnol. On écoute le titre Return of the Tress, tiré de l'album Merry Go Round, sorti en 1999. C'est parti!

0: saison 10, émission 167, carte blanche à Alba.
1: Et maintenant, on passe sur Getting Better des Beatles, qui a été écrite par Paul McCartney et qui se promenait dans un parc à Londres en printemps 67, et il voyait que c'était la première vraiment journée ensoleillée de Londres, et il disait « Getting better », ça s'améliore en français. Voilà l'inspiration du titre de la chanson. On s'écoute ça maintenant.

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Bonjour à toutes et à tous et bienvenue dans Exit Music sur 48FM. C'est la 58e du nom. Nous sommes au mois de mai 2026 et je vais vous proposer une émission un peu spéciale aujourd'hui avec seulement un long mix de 2 heures que j'ai eu le plaisir de jouer en tant que pardon garçon à l'invitation de la compagnie L'Hiver Nu après leur assemblée générale au mois d'avril. La vie se bouscule un petit peu en ce moment, donc je n'ai pas vraiment le temps de vous enregistrer une émission à part entière, mais vous allez quand même pouvoir découvrir plein de nouveaux morceaux ou redécouvrir des morceaux qu'on a déjà écoutés dans de précédentes émissions ou que vous retrouvez souvent dans mes DJ sets si vous venez de temps en temps danser sur les sons de Pardon Garçon. Ça va commencer plutôt tranquille, en mode un petit peu apéro, et puis on va continuer vers un côté plus dancefloor, plus électronique, évidemment. Mais vous le savez, mes goûts sont très éclectiques, donc ça va évidemment partir dans tous les sens. Je vous propose de retrouver toute la tracklist de cette émission, comme de toutes les autres émissions Exit Music, sur le site de 48FM, 48FM.org, dans la rubrique Les Musicales Exit Music, où vous retrouverez évidemment le podcast de l'émission. Que vous dire de plus ? Eh bien que je vous retrouve très bientôt en tant que pardon garçon sur les dancefloors de Lozère ou d'ailleurs, si vous le souhaitez. Par exemple, le 30 mai pour fêter le premier anniversaire du café associatif Le Drogol au Malzieu, dont j'avais eu le plaisir d'ambiancer déjà la soirée d'inauguration l'année dernière. Je suis ravi de cette nouvelle invitation donc. Cette émission va donc commencer par un morceau que j'ai ressorti de Derrière les Fagots, un morceau d'un groupe californien qui s'appelle L1011 et le morceau s'appelle Adam and Nathan Totally Kick Ass. Bonne écoute! Et à très bientôt.

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0: Ah, faut reconnaître. C'est du brutal.
1: Vous avez raison. Il est curieux, hein.
2: Faut quand même admettre que c'est plutôt une boisson d'homme.
1: J'ai trouvé un goût de pomme.
3: Il y en a.
1: Vous avez beau dire, il n'y a pas seulement que de la pomme. Il y a autre chose. Ça serait pas des fois de la betterave.
2: Hein?
0: Si. Il y en a aussi.
2: J'ai connu une polonaise qu'on prenait au petit déjeuner.

16 plus temps, baby. 9-3. Cadeau ballon, LSHN. Joey Rostar.

0: Dis donc, t'as fait quelque chose hier soir?
1: Ouais, je suis allé à un concert de reggae avec ma fiancée.
0: La nouvelle?
1: Ouais.
0: C'était bien?
1: Bah, comme du reggae, formidable 5 minutes, après ça chiant pendant 1h15.
0: Bah, t'es un gland, pourquoi t'y allais?
1: Bah, pour ma fiancée.